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0: Bien le bonjour tout le monde, nous sommes bien le dimanche, bienvenue, Radio 1, il est 6h. C'est parti pour ce premier point sur l'actualité ce matin avec vous, Rodney Pierre-Louis, bonjour.
1: Bonjour Louana, bonjour à tous. Après l'élaboration et la présentation du Domestic Abuse Bill pour mieux protéger les victimes en élargissant la définition de la violence, le gouvernement prévoit désormais d'amender le code pénal. À cet effet, le Criminal Code Amendment Bill sera introduit à l'Assemblée nationale. La députée Prime Minister et ministre de l'égalité des genres, Ariane Navarmari, estime que ces amendements sont nécessaires afin de mieux refléter la réalité des victimes et d'y répondre adéquatement avec des lois solides. Le texte lèvera toute immunité concernant le viol conjugal. Une habitante de Vaquois, âgée de 76 ans, a été violemment agressée et cambriolée à son domicile jeudi dernier en pleine journée. Après avoir ouvert sa porte, elle affirme avoir reconnu un ancien livreur de pain accompagné d'un homme en capuchon. Selon sa plainte, les deux individus l'ont poussée au sol, agressée à l'arme blanche et rouée de coups avant de fouiller la maison. Ils sont repartis avec des téléphones portables, des cartes bancaires et 3500 roupies. Le Collège de la Confiance conserve son titre au concours au débat climat. Les garçons de l'établissement de Beaubassin ont remporté la 4e édition en s'imposant face au docteur James Butty David SSS lors de la finale diffusée hier sur la télévision nationale. Cette compétition organisée par la MCB, le Rajiv Gandhi Science Center, met en lumière les grands enjeux climatiques et environnementaux. Et puis à l'étranger, une attaque de missiles balistiques est en cours aux premières heures de ce dimanche à Kiev. Selon l'armée ukrainienne et le maire de la capitale, des journalistes de l'AFP sur place ont entendu des explosions et vu des éclairs dans le ciel alors que la défense anti-aérienne était à l'œuvre. Voilà pour ce flash. Merci de l'avoir suivi. Luana, c'est à vous.
0: Oui, une fois n'est pas coutume.
1: Bah oui.
0: On se retrouve un dimanche matin. Merci beaucoup, Rodney. On vous retrouve tout à l'heure pour le prochain Point Info.

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1: Il est 6h04 et nous voyons cette météo là aujourd'hui, on se dimanche matin. Et ben oui, on a droit à quelques gouttes de pluie là, très tôt ce matin, à l'est, au sud ou encore vers les terrains élevés. Et puis ben, un beau temps annoncé en ce dimanche. Ben oui, même si le ciel restera mi-couvert par moment, devenant parfois nuageux, toujours vers les hauteurs, avec quelques averses aussi. Rendez-vous là aujourd'hui, en ce dimanche, donc essayez de revoir un peu vos plans là aujourd'hui, parce que ce sera un dimanche. Déjà, nous allons démarrer avec un beau soleil jusqu'à

0: qu'à tout à l'heure. Et puis, puis après, les nuages prendront place et des averses qui pourraient être temporairement d'intensité modérée, nous signale Météo Maurice. Côté maximal, aujourd'hui, il fera entre 20 et 23 degrés vers le centre de l'île. Oui, il fait froid, il fait frisqué ce matin. On sort quand même la petite laine et puis de 25 à 28 degrés vers les régions côtières. Il fait bon sur la capitale. Oui, voilà, en ce moment, ça va. Un petit fraîche, comment le dire, mais tenable, bien évidemment, alors que le vent nous vient du sud-est à une vitesse de 25 km/h, quelques rafales de 50 km/h aux endroits exposés. La mer reste forte au-delà des récifs, des houles venant du sud-ouest avec des vagues de 2,50 m, et les sorties en haute mer sont déconseillées. Une marée haute tout à l'heure, cet après-midi vers 13h, marée basse dans quelques minutes à 6h25, basse également à 18h11 ce soir, et ce lever du jour à 6h45 tout à l'heure, et en coucher à 17h40. Nous vous souhaitons un très très bon réveil, merci d'être avec nous ce matin.
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0: Je vous souhaite bien le bonjour tout le monde. Il est 6h07. Comment vous portez-vous là aujourd'hui? C'est dimanche et une fois n'est pas coutume, je vous retrouve. Eh ben oui, ce matin, parce que Corinette étant grippée et malade, on l'embrasse très très fort et on lui souhaite d'ailleurs un prompt rétablissement. Vous connaissez, vous êtes quand on m'a dit. Et elle a la grippe là comme ça, à la lila, donc l'écho, pas tenir, donc il nous faut du repos. Bien évidemment, donc on l'embrasse, mais forcément, on ne vous quitte pas, hein, mais non, on vous accompagne comme toujours, on est là ensemble avec vous, et puis d'habitude, les dimanches, on est en mode tati. Voilà, donc tati, c'est-à-dire de midi à 15h, mais on ne déroge pas à la règle, forcément, c'est dimanche, et on est doublement tati aujourd'hui, les amis, surtout au réveil, donc tati Lou au micro, et le plaisir de retrouver Mamé Prachante, ce matin, la réalisation Tonton Rodney aussi dans la place, et ben oui, pour l'info. On est là pour vous souhaiter bien sûr la bienvenue sur Radio 1 dans votre morning du week-end. On s'installe, on se réveille, on est toujours au lit, on en profite bien évidemment. Donc c'est dimanche, hein, of course. Donc que vous soyez peut-être en train de sortir du lit, de vous préparer. Et il y en a aussi qui fait cette night shift. Et ben oui, bon dimanche à vous tous. On vous envoie beaucoup beaucoup beaucoup de courage. Nous connaissons qu'il y en a beaucoup qui travaillent encore aujourd'hui. J'ai vu pas mal de transports sur les routes. Vous êtes nombreux d'ailleurs sur les routes ce matin. Soyez hyper, hyper prudents. En tout cas, immense merci pour votre fidélité. Où que vous soyez en ce moment, donc ce dimanche, on l'aborde hein, dans la bonne humeur. Vous le savez, d'ailleurs, se déroule aussi en ce moment. Nous parlons Coupe du Monde également. Donc se déroule et avec la rencontre donc et Algérie Autriche en ce moment, et ben oui, pour cette rencontre, les pour le moment, donc nous sommes à 8 minutes de jeu. Donc qualification en jeu, bien évidemment, nous sommes dans ce groupe J. Aujourd'hui, on va suivre cette compétition. Et puis de l'autre côté, ce match que nous suivons de très très près également, déjà éliminé, Jordanie et Argentine. Oui, c'est en ce moment. Hein. Donc la Jordanie défie l'Argentine de Messi. Nous sommes à la 8e minute de jeu, 0 partout. Ben voilà, match de prestige face aux champions du monde en titre et donc qui devrait qui vivait surtout ce premier mondial de moins pour les Jordaniens. Premier mondial de leur histoire sur le sol américain. Donc le coup d'envoi a déjà été donné. Nous sommes à 0 partout. Et donc nous allons suivre ce match bien évidemment ensemble avec vous. Merci d'être avec nous là ce matin pour démarrer en musique. L'énergie même de Billy Gunn qui s'associe à la virtuosité, permettez-moi, du groupe Authentic Groove pour le morceau Réclame Infini. Oui, c'est vrai. Réclame Infini, une arrive dimanche, vous êtes. Eh ben oui, déjà. Donc, une petite pépite locale pour bien lancer ce dimanche. Et ce, de la plus belle des manières, en vous souhaitant un très très bon réveil. 6h10. Oui, nous sommes le dimanche 28 juin. Merci d'être avec nous ce matin.

Avec Billy Gunn ce matin, Authentic Groove réclame Infini pour vous souhaiter la bienvenue. Cette ouverture 100% locale pour vous sur Radio 1. Et vos messages également au 58 53 77 21. Ben là, mais dis-moi, oh la vache, c'est déjà lundi. Non, je vous rassure, on est bel et bien dimanche. Eh ben oui, donc merci beaucoup. C'est Alexandre du côté de Cœur-Pipe là ce matin. Et il y a aussi Tony qui me dit, mais où est passé le dimanche? On est bel et bien le dimanche, les amis. Hein. Oui, nous aussi, nous là ensemble avec Zot. Même si, j'avoue, même pour moi, c'est un peu bizarre. Je ne dirais pas le contraire. Même si nous habitions bosser dans dimanche, mais midi 15h. Mais voilà, comme on se réveille tôt, pourquoi pas. On est là surtout pour vous accompagner en vous souhaitant un très bon réveil. Je tiens aussi à faire un coucou à Christian qui nous souhaite un très bon dimanche. Parce que lui aussi, il se prépare pour, Almanzoli à la Lila pour le boulot aujourd'hui. Donc, on embrasse et on lui souhaite d'ailleurs un très bon dimanche et bon courage pour le boulot. Merci d'être avec nous. Il est 6h15. Nous marquons une courte pause pub et je vous retrouve dans quelques instants pour les avis d'essai. Très bon dimanche, bon réveil. Merci d'être avec nous. Je le rappelle, nous sommes bien le dimanche 28 juin aujourd'hui. À tout de suite.

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On a pris d'annoncer le décès de Monsieur Hemraj Manga. Monsieur Hemraj Manga, âgé de 76 ans, aussi connu sous le nom de Krishan. Le convoi sortira de son domicile à Morcellement Aubonne Bambou aujourd'hui à 11h pour se rendre au crématorium de Montagne Saint-Pierre Bambou. Décès de Madame Marie Baptiste. Madame Marie Baptiste, née Joséphine, âgée de 74 ans, aussi connue sous le nom de Marie-Claude. Le convoi sortira du domicile conjugal à Valentina Road, chemin Grenier, aujourd'hui à 11h pour se rendre à l'église Notre-Dame du Mont-Carmel à chemin Grenier et de là au cimetière de Rivière-des-Galets. Le décès de Monsieur Edmond Bertrand Wordapa Naiken, Monsieur Edmond Bertrand Wordapa Naiken, âgé de 73 ans, aussi connu sous le nom de Edmond. Le convoi sortira de son domicile au numéro 142C à résidence La Chaux-Maillebourg, aujourd'hui à 11h30 pour se rendre à l'église de Notre-Dame-des-Anges Maillebourg et de là au cimetière de Petit-Bel-Air. Le décès de Madame Dhanalakshmi Migal, Madame Dhanalakshmi Migal, née Ramaswamy, âgée de 85 ans, aussi connue sous le nom de Josette. Le convoi sortira de son domicile au numéro 107 avenue Antelme Quatre-Bornes, aujourd'hui à 11h30 pour se rendre à l'église Notre-Dame du Rosaire Quatre-Bornes et de là au cimetière de Phoenix. Décès de Monsieur Bidyanand Ramessar. Monsieur Bidyanand Ramessar, âgé de 67 ans, aussi connu sous le nom de Manan. Le convoi sortira du domicile de son fils Manav à Route Royale, Grande Rivière Sud-Est, aujourd'hui à midi pour se rendre au crématorium de Beauchamp. Décès de Madame Marie Rosemont Tchelen. Madame Marie Rosemont Tchelen, née Gournaden, âgée de 90 ans, aussi connue sous le nom de Mam. Le convoi sortira de la chapelle ardente d'Eliansson, sa route royale Beaubassin, aujourd'hui à 12h15 pour se rendre à l'église Sainte-Thérèse de Cœur-Pipe et de là au cimetière de Saint-Jean, Quatre-Bornes. Le décès de Madame Jaswanti Summon. Madame Jaswanti Summon, née Jagannath, âgée de 70 ans, aussi connue sous le nom de Premila. Le convoi sortira du domicile conjugal à Montecue Lane, Suriname, aujourd'hui à 12h30 pour se rendre au crématorium de Souillac. Le décès de Madame Indira Bangarigadou. Madame Indira Bangarigadou, née Rojbiera Naiko. Décès de Madame Indira Bangarigadou. Née Rojbiera Naiko, âgée de 65 ans, aussi connue sous le nom de Renuka. Le convoi sortira de son domicile à Gandhi Road, Ernest Florent, aujourd'hui à 14h30 pour se rendre au crématorium de Beauchamp. Et le décès de Madame Do Marie Raymond. Madame Do Marie Raymond, née Martin, âgée de 96 ans, aussi connue sous le nom de Manet. Le convoi sortira de son domicile au numéro 16, à rue Figuier, à résidence Chebel Beaubassin, cet après-midi à 16h45 pour se rendre au crématorium de Chebel. 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

incroyable les retrouvailles, hein, surtout entre Alejandro Sanz et Shakira pour vous sur Radio One avec Bésame, de la pop espagnole, colombienne également. Donc rappelez-vous, hein, ils étaient ensemble sur La Tortura et puis bah ils se sont retrouvés l'année dernière sur le flow Bésame. Attention, il y a eu but. De quoi bien vous réveiller là ce matin. Attention hein, sur la rencontre Jordanie-Argentine. C'est l'Argentine qui a marqué le premier but. C'était à la 19e minute de jeu. Donc l'Argentine qui fait trembler les filets, comme dirait l'autre, pour cette rencontre. On va dire c'est une rencontre de tranquille, de prestige tout simplement. Messi, il ne joue pas. Bien évidemment, c'est pour ne pas le fatiguer. Lui tête fort, bien évidemment. Mais ça y est, l'Argentine a marqué son tout premier but. C'est Celso, donc à la 19e minute, qui a marqué ce but. Là, ce matin, face, je le rappelle, à la Jordanie. Jordanie qui a déjà été éliminée, hein. Donc, voilà. C'est juste pour taper dans la baballe un peu ce dimanche. Et puis, ben, en attendant de l'autre côté, soit la rencontre Algérie-Autriche, 25e minute de jeu, là, en ce moment. Zéro partout. Et personne n'a marqué ce premier but encore. Là, nous sommes en pause fraîcheur, bien évidemment. Donc, pour les deux rencontres. Sinon, merci d'être avec nous là ce matin. Bien bonjour tout le monde. Et ben oui, je suis ravie aussi hein, de vous retrouver. On va passer un peu sur les messages avant de poursuivre avec la courte pause pub. Alors on me dit ce matin, pim pim pim pim, bonjour Lou, pour ma nièce Annette et son mari Patrick, 44e anniversaire de mariage aujourd'hui. Donc nos meilleurs vœux de la part de leurs enfants, les petits-enfants bien sûr, ma tante, tonton, cousin, cousine, neveu, nièce, toute la famille, surtout les familles Alfred, Bardetier, Comol, demain aussi Esther, Honoré, demandé par Odile de Rivière des Anguilles, yes, et qui les embrasse, donc en souhaitant surtout un joyeux anniversaire de mariage. Bon dimanche à vous également. Et puis, ben, une prochaine chanson, c'est pour Annabelle. Annabelle, elle fête son anniversaire aujourd'hui, demandée par son époux Emmanuel, son fils Andrew. Bisous à la famille Cicéron, également la famille Lamar. Merci et très très bonne journée à vous. Nous marquons une courte pause pub. Et ben oui, je prends les coucous doux, hein, les messages, avec plaisir. On est à l'aise aujourd'hui, c'est dimanche, jusqu'à 9h. Donc 58, 53, 77, 21. On se retrouve dans quelques instants, je vous dis à tout de suite.

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vie pour l'Argentine en ce moment suite au penalty. Bien évidemment, parce que voilà, Finena anti-foul, of course, l'arbitre qui détermine le penalty. Et là, l'Argentine, c'est Martinez, Lautaro Martinez, donc qui a marqué ce deuxième but là en ce moment. Donc 2-0 pour l'Argentine face à la Jordanie. Donc là, ça envoie un coup de pression, bien sûr, pour la Jordanie. Donc l'arbitre qui a accordé justement ce penalty aux Argentins en raison d'un contact entre le pied de Al Rashdan, donc c'est-à-dire le footballeur jordanien, et bien sûr la tête de Senesi. Donc ce match qui tourne un peu mal là, pour la Jordanie, bien évidemment. Donc nous suivons de très très près le ballon, double ballon là aujourd'hui, deux boules. Bah oui, donc avec 2-0, je le rappelle, pour l'Argentine face à la Jordanie. Et de l'autre côté, je bascule sur... Ah ben attention, goal. Bah oui, pour l'Autriche qui vient d'ouvrir le score il y a quelques instants, soit à la 28e minute de jeu. Arnautovic donc qui a marqué ce premier but pour bien sûr l'Autriche. Donc la mauvaise affaire, en tout cas pour l'Algérie, et là l'Autriche qui ouvre le score. Donc ça va être assez sérieux par rapport à cette rencontre également Algérie-Autriche. Donc faudra surtout mener des scores et autres buts encore pour les qualifs là aujourd'hui. Donc nous suivons justement ces deux rencontres avec vous. Donc je le rappelle, Argentine-Jordanie, 2 buts pour l'Argentine, et c'est l'Autriche qui a marqué de l'autre côté face à l'Algérie. Oh là là, ouh, mais quel sport là ce matin. c'est incroyable. Heureusement que j'ai ramené le... En même temps, ça reste dans le sac, le coup de sifflet. Ce matin, je vous souhaite la bienvenue et merci d'être avec nous. En musique aussi, c'est aussi ça, le morning du week-end. Bien évidemment, Gims s'installe pour vous demander « Do you love me ?» ce matin. Bien sûr qu'on vous aime et on vous adore. C'est la raison pour laquelle on ne vous laisse jamais seul. Merci de votre fidélité ce matin. Très bon réveil.

va vous mettre dans le flow, là, un peu de zouk ce matin, pourquoi pas, à la manière de Gims, pour vous souhaiter la bienvenue. Très très bon dimanche, vous êtes calmos, hein, tranquille. Ah bah oui, on n'est pas lundi, là, encore. Eh ben non, j'ai reçu un message pour me dire « Oh, you loot, fais-moi paix. Bah, tu crois qu'il arrive lundi ?» Mais non, non, non, non, non, on s'installe tranquille. Nous ne sommes que dimanche, les amis. Bah oui, moi, je vous retrouve et aujourd'hui, exceptionnellement, parce que Corrie, on l'embrasse très fort. Elle est un peu souffrante, donc forcément, elle n'a pas pu être au taquet ce matin. Du coup, on m'a appelé en renfort. Pam, pam, pam, pam. Et je suis au rendez-vous et ravie surtout de vous retrouver là aujourd'hui en mode de tatilou, hein, comme toujours. C'est dimanche, bien sûr. Vos messages également 58, 53, 77, 21. Il est 6h37. On me dit salut tatilou. Rodney et toute l'équipe. Prachant également. Très contente d'être avec vous aussi ce matin. Bon rétablissement à notre cher Corrie. Merci beaucoup. Bon courage et très bon dimanche. C'est Nasrine du côté de Vaqua, qui d'ailleurs je dis un grand merci, qui nous a envoyé la vermicelle la dernière fois, oui, thank you so much, très très bon, j'ai adoré, merci beaucoup Nasrine, et puis coucou Lou, un grand bonjour à toi et à toute l'équipe, merci beaucoup. En passant, mon souhait pour Mathieu Douce, bon anniversaire, demandé par sa maman Claudia et la famille. Également, bisous, c'est Varuna. Coucou Varuna, très bon dimanche à vous également. Et puis, on me demande si ça va. Je vais très bien. Bon dimanche. Et puis, un petit coucou à Léa, Dwayne, Elodie, Fabien, Nadège, Marina, Désirée, Linda, Marlène, Doris, du côté de Sainte-Croix, qui nous envoie de gros bisous. Et puis, papapapam, coucou Tatilou, salut. Bonjour. Une pensée pour mon chéri Christophe, qui est déjà en route pour le boulot. Petit coucou aussi à ma sœurette Stéphanie de Baie du Tombeau. Courage à... Et puis, bah oui, belle journée à l'équipe. Bisous, c'est Chériline du côté de Pamplemousse. Coucou Chériline, j'espère que ça va en ce dimanche, là, bien réveillée. Et on attaque la journée ensemble. Quel est votre programme du jour? Bah oui, est-ce qu'on va profiter? Comme le soleil sera en rendez-vous, on l'espère, en première partie de journée, on va faire quelques machines, un peu de nettoyage. J'avoue que quand je vais rentrer tout à l'heure après 9h, c'est s'occuper du déjeuner, les meal prep ou encore faire au moins une machine les amis. Et puis n'est plus qu'à pas laver le tout là, hein, pas qu'un droit à laver le tout, nous vous essuie lié un petit guide à la Lida. Donc on va maximiser par rapport à ce dimanche qui va défiler d'ailleurs hyper hyper vite. Retour en musique donc pour le souvenir Bolly. Oui, retour en 2018 précisément. Rappelez-vous de Love Yatri, Jogada pour vous sur Radio 1 et ça on adore, pour vous souhaiter la bienvenue et très bon dimanche.

0: faire plaisir ce matin, hein. Jogada, Love, Yatri, comme ça on en profite pour ce dimanche, on se réveille tôt, et puis bah, comme ça du coup on profite aussi, nous l'après-midi, tranquille, se poser, si vous avez du nettoyage à faire, allez, on attaque ce qu'il faut là ce matin, et on est ravis de vous accompagner, sinon j'en connais aussi qui fait l'ouvrage hier, à la Lila, comme ça dimanche, du coup on va profiter, peut-être un petit brunch là ce matin, parce qu'on n'a pas vraiment le temps, hein, on se met. On est tout le temps dans le rush. Du coup, là, le dimanche, on se réveille, on prépare le petit-déj, des crêpes, des pancakes, pourquoi pas, ou alors un petit toast, un rôti la veille, vous êtes, hein. Oh là là, ne sauf ça, comme ça, mettez un fun JBL là-dedans. Et toi là, avec un bon thé, bien sûr. Si vous voulez, avec du fromage aussi, on se fait plaisir. Après, c'est dimanche. Combien à la stégate piment d'un dimanche matin, hein? Un bon dix pain, cram cram, ce dix baies, ce gâte piment là-dedans. Avec ou sans fromage pour toi, mamie? Fromage, bien sûr. Eh ben oui. Moi, j'avoue, je rajoute toujours un petit cuillère à piment. Ouais, voilà. Donc, ça veut dire, me prend mot du pain maison et un peu de beurre, un peu de piment vert et 3-4 gâteaux piment, dépendant bien sûr de la grosseur du pain. Et puis, ben, on rajoute 2-3 carrés fromage. Maman, nous glissons un ditello là, vous êtes. Oh là là, oh le bon pied, bien évidemment. Donc, si vous avez l'occasion de profiter des gâteaux piment ce matin, ne pas mettre léger, vous êtes. Enjoy, hein. Bah oui, pourquoi pas. Et puis, bah, nous suivons aussi l'actualité, c'est-à-dire les deux rencontres qui se déroulent en ce moment. Je rappelle que c'est toujours l'Argentine qui mène 2-0 face à la Jordanie qui a déjà été éliminée. Messi ne joue pas, hein. Il est tranquille, il est posé là. Voilà, c'est pour pas fatiguer parce que l'Argentine est déjà qualifiée pour les 16e, bien évidemment. De l'autre côté, Autriche-Algérie, c'est l'Autriche qui mène le jeu là en ce moment 1-0, même si bizarrement je constate que c'est l'Algérie qui domine ce match avec une possession du ballon au-delà même de 50% et que l'Autriche, mais en même temps the pay fight, hein, bien évidemment, alors que de l'autre côté c'est of course l'Argentine qui domine ce jeu à 76% contre 24 pour la Jordanie. Donc nous suivons cette actualité ensemble avec vous. Il est 6h45. Avant de se poser en musique, nous allons marquer une courte pause pub. Et puis, c'est dimanche, vous avez peut-être envie d'aller à la plage. Je vais vous aiguiller, justement, avec la météo des plages qui arrive dans quelques instants. À tout de suite.
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0: clin d'œil quand même par rapport à cette météo dans le ciel aujourd'hui. Donc c'est vrai qu'on se réveille avec beaucoup de nuages quand même. Et puis ben un peu frais, un peu frisqué à la Lilane, mais un petit palto bien sûr. Pourquoi de quoi bien se couvrir. Du coup en journée, le soleil selon Météo Maurice, je cite, le temps essentiellement beau jusqu'à tout à l'heure, c'est-à-dire vers les régions côtières, ça on est d'accord. Donc on espère vraiment un soleil au rendez-vous et puis côté mer, attention quand même. La mer, elle est forte là des récifs, avec des houles venant du sud-ouest de 2,50 m. Les sorties en haute mer sont déconseillées aujourd'hui, je le rappelle encore une fois. Mais voilà, c'est dimanche, on a envie d'aller faire un petit coup de trempette, là, comme ça. La température de l'eau plein midi vers le nord de l'île, nous prenons vers le nord, la maximale sera, c'est-à-dire la température de l'eau, hein. Donc, quand on met nos petits orteils là-dedans, il fera aujourd'hui plein midi vers les plages du nord, la mer sera à peu près entre 23 et 24 degrés. Ça va, bah oui. De toutes les façons, en fait, quand nous rentrons dans sa délula, c'est bon. Vous avez déjà fait le plus gros. On est d'accord. Et puis, vers l'ouest de l'île, aujourd'hui, si nous prenons donc Flic en Flac ou encore Tamarin, voire aussi Le Morne, avec pas mal de houle aussi. Donc, aujourd'hui, la température de l'eau vers Le Morne, où semble-t-il le soleil, on l'espère, sera au rendez-vous en première partie de journée. Donc, la température de l'eau ne dépasse pas les 24 degrés aussi, au meilleur de la journée. Et puis, je rappelle que les sorties en haute mer sont toujours déconseillées. Une marée haute est attendue cet après-midi à 13h, marée basse depuis 6h25, basse également à 18h11. C'est une belle journée, c'est un excellent dimanche en perspective avec un soleil également qui sera au rendez-vous jusqu'au retour des nuages quand même cet après-midi. Vous allez à la plage, bah oui, n'oubliez pas votre crème solaire, surtout aujourd'hui la gourde d'eau et la petite serviette, et profitez de votre dimanche quoi que vous fassiez. Radio 1 à vos côtés, merci de votre fidélité ce matin.
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0: 10h50, peut-être que vous vous réveillez là à l'instant, ce média se... panique d'en bas, il arrive lundi, c'était... Panko, vous êtes, oui, Nanko, dimanche, je vous rassure, je suis là exceptionnellement avec vous en ce dimanche, au remplacement bien sûr de Corinette, à qui nous envoyons de gros bisous là en ce moment, elle est un peu souffrante. Allez, vos messages également, le 58 53 77 21, donc bonjour Loulou et toute l'équipe, salut, bon dimanche à vous, coucou à ma fille Maria et Steve, et les petits-enfants du côté de Melbourne aussi, et toute la famille, mes sœurs Jacqueline, Rosie, Suzy, Florie, Annecy, Marie-Noël, mon frère Clarel, mes beaux-frères, toute la famille, bisous. C'est Heidi également, Cyril du côté de Sainte-Croix. Bon dimanche à vous aussi. Et puis pour mes cousines et mes trois sœurs, donc Marie-Claude, Jorcet, Magda, Réna Solange, Chan Devi, Sarojini également, Nagui, Ozol, Naidu et Apadou, donc pour le coucou doux en ce moment. Et puis il y a Yann aussi du côté de Quatre-Bornes qui voudrait souhaiter un joyeux anniversaire. C'est un très bon dimanche à mon épouse Marie-Christine et à ma fille Eva. Je profite aussi de l'occasion pour souhaiter un joyeux anniversaire. Voilà, on y arrive. Hein. À ma belle-maman Danielle qui fête ses 78 ans aujourd'hui, avec surtout beaucoup d'amour à vous tous et merci de votre fidélité ce matin. En musique, oui, pour le retour, place à une réélecture audacieuse qu'on adore également. Ensoleillée même, de quoi mettre tout le monde d'accord ce matin. Nous reprenons le chef-d'œuvre d'Edith Piaf en mode zouk aujourd'hui. Pour faire plaisir, un petit la vie en rose. Ah, ben voilà, c'est dimanche. Merci d'être avec nous ce matin.

Qu'est-ce qu'on adore là ce matin, la version Zouka Remix pour vous sur Radio One qu'on aime bien là, surtout en ce dimanche au réveil, pour vous souhaiter la bienvenue. Je rappelle qu'en ce moment les deux matchs, donc ça y est, hein, nous sommes à la mi-temps et c'est l'Argentine qui mène face à la Jordanie, c'est tranquille. Et entre-temps, et ben oui, quelques secondes avant la mi-temps, l'Algérie a marqué son premier but. Ben oui, un petit coup de sifflette à la Lila. Juste pour vous dire que la rencontre Algérie-Autriche, un partout en ce moment avant de reprendre ce match, bien évidemment. Donc, avec ce but marqué par l'Algérie, l'Algérie de nouveau qualifiée pour les 16e de, pour les qualifs, justement. Et ils vont poursuivre l'aventure. Donc, ça va rajouter un petit coup de pression, là, quand même, hein, pour l'Autriche. Alors que de l'autre côté, l'Argentine est tranquille. La Jordanie joue tout simplement pour, on va dire, pour essayer de sortir ou alors de rester ou de ne pas être sous l'eau. Voilà, tout simplement pour les Jordaniens. On y arrive, donc nous suivons ce match bien évidemment de très très près pour vous. En musique, et là on retourne en 2011. Et si on restait dans le flow de cet amour-là, pourquoi pas à la manière de Bruno Mars.

ça fait plaisir à beaucoup d'entre vous. Là, ce matin, après La Vie en Rose, version remix Bruno Mars, Marry You. Là, aujourd'hui, 15 ans déjà pour ce succès musical du chanteur Bruno Mars. Merci d'être avec nous. On me dit bonjour Loulou. Et toute l'équipe, tout le monde, Carme également. Lo, Radio One me souhaite all the best à mon petit-fils, Léo Souria, à Marie-Laurence et Georgette également, qui se fait fêter notre anniversaire aujourd'hui. Bisous, cheers. C'est Clancy et la famille Souria. Donc, on les embrasse aussi très, très fort en souhaitant un happy super duper birthday. Il y a aussi le message bonjour Tati Lou. Bah oui, écoutez, c'est dimanche et on est Tati, hein, bien sûr. Et j'espère que tu vas bien. En entendant ce matin, on a cru que c'était lundi. Moi aussi, j'ai cru que c'était lundi aujourd'hui, hein, mais je vous rassure, on est bel et bien dimanche. Avec plaisir, on est là. Et c'est le message, bien sûr, de Yannick qui voudrait souhaiter un très bon dimanche à toute la famille. Coucou spécial à mes loulous aussi, Mathieu et Mia. Et

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1: Budget 2026-2027, Business Mauritius salue une vision tournée vers l'avenir.
2: L'organisme estime que les mesures répondent globalement aux attentes du secteur privé. Il réclame toutefois un plan d'exécution clair pour garantir des résultats concrets. Introduction du National Pension and Provident Fund. À qui incombe la gestion du fonds et comment sera-t-il constitué? Atmashanto déplore le manque de transparence et de consultation. Amendement à la Banking Act. La réforme du gouvernement menace le secret bancaire, selon Denis Lamy, qui dénonce des pouvoirs excessifs accordés à la FCC. Vandalisme et incivilité dans le métro. Il est regrettable que certaines personnes s'en prennent à des employés, s'indigne Vincent Occam. Et puis, pour l'actualité à l'étranger, nouvelle frappe des États-Unis contre l'Iran qui réplique en visant Koweït et Bahreïn. Merci d'avoir choisi Radio One pour vous informer ce matin et bienvenue dans ce journal. Le budget 2026-2027 est porté vers l'avenir. Selon l'analyse de Business Mauritius, l'organisation a publié son rapport sur l'exercice budgétaire hier, alors que l'orientation du budget est considérée comme étant essentielle pour assurer une croissance à long terme. L'absence de plan d'exécution est toutefois soulignée. L'organisation maintient qu'il n'y aura pas de résultats attendus sans application cohérente des mesures. Plus de détails avec Rebecca François Boncœur.
3: Business Mauritius estime que les mesures budgétaires sont globalement en phase avec les priorités du secteur privé. L'organisation salue le fait que le budget favorise une croissance économique portée par l'investissement. Des mesures axées sur la transformation numérique et le développement des compétences sont également bien accueillies. L'accent mis sur les partenariats publics-privés, l'innovation et le renforcement de la compétitivité est perçu comme une étape importante pour renforcer la productivité et préparer l'économie mauricienne aux défis futurs. Business Mauritius note toutefois un manque de précision concernant la mise en œuvre de certains projets, précisant que les intentions devront être rapidement transformées en actions concrètes afin de préserver la confiance des investisseurs et améliorer le climat des affaires. L'organisme souligne que l'impact des mesures dépendra des plans et méthodes d'exécution. En ce qui s'agit du système de la pension, Business Mauritius considère que la réforme est nécessaire, mais qu'elle devra être appliquée avec prudence et tout en maintenant la transparence. L'organisme conclut son rapport en réaffirmant son intention de collaborer avec le secteur public pour transformer les annonces budgétaires en résultats concrets.
2: La Fédération des travailleurs unis a exprimé certaines réserves à l'annonce de l'instauration du National Pension and Provident Fund qui remplacera dès juillet 2027 la CSG et le PRGF. La réforme repose sur un système contributif. L'employeur contribuera à hauteur de 7,5% et l'employé versera 1,5% de son salaire. Atmashanto déplore plusieurs zones d'ombre et dénonce l'absence de consultation avec les syndicats. Il s'interroge aussi sur la composition de l'organisation, de l'organisme plutôt, de gestion, et estime préoccupant le manque de dialogue autour de cette réforme majeure. Il est au micro de Vince Bryan.
4: Mais pour nous, il est clair que le gouvernement peut continuer à démanteler le welfare state. Nous n'avons aucun détail sur cette question-là, parce que le gouvernement peut décider tout, et lui-même pour décider sur une question de appointment ou bien nomination. Mais pour nous, il est considéré grave que le gouvernement déjà est dans le dialogue, mais pas dans le dialogue aujourd'hui.
2: Après l'élaboration et la présentation du Domestic Abuse Bill pour mieux protéger les victimes en élargissant la définition de la violence, le gouvernement prévoit désormais d'amender le code pénal. À cet effet, le Criminal Code Amendment Bill sera introduit à l'Assemblée nationale. La Deputy Prime Minister et ministre de l'égalité des genres, Ariane Navarre-Marie, estime que ces amendements sont nécessaires afin de mieux refléter la réalité des victimes et d'y répondre adéquatement avec des lois solides. Le texte lèvera toute immunité concernant le viol conjugal. De plus, les crimes comme le meurtre ou la tentative de meurtre seront punis plus sévèrement si la victime a déjà subi des violences domestiques. Des détails au micro d'Angela Vicagna.
5: Aujourd'hui, il y a homicide, il y a infanticide, il y a fratricide,

0: Mais peine un féminicide. Donc, nous devons faire en sorte qu'il y vienne dans la loi et qu'il fait qu'il quand on peut tirer la vie à une madame qui fait une victime d'abus, les une circonstance atténuante. Ça veut dire les circonstances, pardon, aggravantes. Les plus graves quand on peut tuer une madame qui déjà peut subir une violence. Donc, nous devons mettre ça dans le code pénal et le viol conjugal aussi. Et ça, dès la loi-là, il peut présenter par le Attorney General en première lecture mardi.
1: Voilà, c'était les détails avec Ariane Navarre-Marie qui était au micro d'Angela Vicagna. L'amendement à la Banking Act remettant en question le secret bancaire, vivement critiqué par le Reform Party. Ces modifications seraient extrêmement dangereuses selon Denis Lamy, qui n'écarte pas le recours à la justice pour contester cette décision, bien qu'il estime nécessaire la conduite d'enquêtes rigoureuses dans les affaires financières. Il pointe du doigt les pouvoirs excessifs qui seront accordés à la Financial Crimes Commission. Le Reform Party était face à la presse hier. Denis Lamy, qui est au micro de Vince Bryan.
2: Qui se pérode, usurpe le pouvoir du judiciaire et donne pouvoir excessif directement à la FCC. Se donne FCC le pouvoir, met un bureau dans sac la banque et va être en action tout le monde. Faisant fi du devoir de confidentialité qui banne la banque et n'a pour protéger ou banne données personnelles. Nous finis prendre la décision avec le leader Roger Badin, c'est que si cet amendement n'a pas effectivement pas venir dans Banking Act à la fin de l'année, nous pour finir mettre un caisse de la cour parce que c'est très très grave et nous pas capable laisse banne atteinte à la liberté individuelle comme ça traversée dans le pays.
1: Bachish Ramkalawan, secrétaire général de l'Association des assureurs de Maurice, trouve paradoxal de taxer l'assurance santé alors qu'elle bénéficie d'une exemption d'impôt. Lors d'une rencontre avec la presse hier matin à Eben, il estime nécessaire d'apporter une réforme globale au domaine, d'ajouter que l'assurance santé soulage la pression sur le service public. Le dialogue entre les parties prenantes est nécessaire pour que le consommateur ne se sente pas lésé. Vachish Ramkalawan est au micro de Vijayan Nayasami.
3: Première affaire qu'il nous demandait, c'est qu'il nous retire l'assurance médicale là-dedans, parce qu'éventuellement, l'assurance médicale vient d'affaire tellement importante, finit dans plusieurs discussions. D'ailleurs, nous peut trouver un contradictoire. D'un côté, on peut gagner une taxe incentive qu'on peut prendre health insurance. De l'autre côté, on peut une taxe 0,5%. Which, qui vision nous est non? Donc, de façon, nous peut travailler ensemble. L'année dernière, le gouvernement annonce une réforme dans le secteur de la santé avec une institution régulatrice, au niveau du personne, et pas de protection qui vient mettre en place pour les gens. Mais ça, l'année là, non seulement on va l'implémenter, mais maintenant on peut trouver une taxe, l'assurance médicale de 5%. Et l'assurance médicale, pareil que ma pension, il pèse lourd dans Welfare State.
1: Les petits producteurs de thé recevront une aide financière du gouvernement pour replanter leurs champs. C'est dans le discours budgétaire, il est annoncé que l'État prendra en charge jusqu'à la moitié des coûts avec un maximum de 25 000 roupies par arpent afin d'augmenter la production de thé de 50% d'ici 2029. Pour Devanan Ramjetan, membre du Joint Negotiating Panel, cette mesure ne reflète pas les réalités du terrain. Ses explications au micro de Shri Yasonasi.
4: Prépare un plan pour capable d'une soulage de planter, producteur. Non plus, on annonce une mesure, 25 000 roupies, et après, on peut faire un target jusqu'à 2029, c'est dans nous et nos responsabilités. Non, c'est tout un petit qui vient faire, après, vous avez un coup de cultivateur, un producteur.
1: Des agressions contre le personnel, des vols et des actes de vandalisme, des attitudes regrettables et répréhensibles entravent le bon fonctionnement du Métro Express, regrette le Marketing and Communication Manager Vincent Ocam. Le dernier incident en date a provoqué la perturbation du service pendant plusieurs heures suite à un incendie à Saint-Louis vendredi dernier. La présence d'agents de sécurité ne semble pas décourager des personnes malveillantes. Vincent Ocam rappelle que les stations et les rames sont équipés de caméras de surveillance et que les sanctions prévues par la loi sont sévères. Écoutez.
5: Le centre de contrôle donc de métro est informé. Il y a une fosse policière 24/7. Là, il y a un système de sécurité qui s'enclenche. Donc, tout le monde est informé. Le service de sécurité est dispatché. Dès le prochain arrêt, si la personne a réussi à remonter dans le métro, ben, il va être descendu et il sera accueilli par la fosse policière, mais aussi par la sécurité. Dans tous les trams, il y a des boutons d'urgence. On fait aussi appel au public. S'ils voient des personnes assez louches qui rentrent dans le métro ou qui sont sur les stations, il y a toujours la possibilité d'appuyer sur les boutons d'urgence. contacter le centre de contrôle. Donc, si on voit qu'une personne qui vandalise les équipements, que ce soit un sensor sur la station, même dans le métro, ça met en danger la vie de 300 personnes. Et que là, c'est inadmissible.
1: Au micro de Shri Yasonassi.
6: Et Radio One, il est 7h11. Nous marquons une courte pause pub et pour la suite de ce journal, la page entière, Iran-États-Unis, le cessez-le-feu vole en éclats après de nouvelles frappes. On en parle après la pause pub.
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1: Et pour l'actualité à l'étranger, les tensions entre les États-Unis et l'Iran se sont de nouveau aggravées avec des frappes de part et d'autre en violation du cessez-le-feu conclu le 17 juin dernier. Hier, l'aviation américaine a bombardé 10 cibles militaires iraniennes en représailles à une attaque de drone contre un pétrolier dans le détroit d'Ormuz. Téhéran a riposté ce dimanche en lançant des missiles et des drones vers des bases américaines au Koweït et au Bahreïn. Donald Trump a averti que Washington pourrait reprendre une offensive militaire de grande ampleur si l'Iran persistait. Sur un autre front, Israël a également mené de nouvelles frappes dans le sud du Liban où les tensions restent très élevées malgré les efforts diplomatiques. Voilà ce qui met fin à ce journal. Merci de l'avoir suivi. Luana, c'est à vous pour la suite.
6: Merci.
1: Ou devrais-je dire Miss Tati?
6: Oui.
1: Non, Miss Tati.
6: Mais quel mélange. Vous avez pris Miss Lou et Tati Lou. Oh, c'est pas mal. C'est pas mal. C'est pas plus mal. Ouais. Mais on va garder Tati aujourd'hui. Merci tonton René.
1: Allez, Miss Tati, à tout à l'heure.
6: À tout à l'heure, et ben oui, ce sera 8h pour le prochain point sur l'actualité.
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1: Il est 7h15 et nous voyons cette météo là aujourd'hui en ce dimanche. Mais voilà, voilà de belles couleurs en ce moment sur la capitale. Parce que Météo Maurice, je le rappelle, nous précise un temps essentiellement beau en première partie de journée. Jusqu'au retour quand même d'un ciel mi-couvert dans l'après-midi. Voire aussi nuageux, que ce soit à l'est, au sud ou encore vers le centre de l'île. Voire peut-être quelques gouttes de pluie par moment d'intensité modérée, nous signale Météo Maurice. Donc profitez-en ce matin, faites une machine, mettez de l'insecte à la lila, donc aérer tout ce qu'il faut bien évidemment pour profiter de ces belles périodes ensoleillées, je l'espère hein, donc partout à travers l'île. La maximale en journée de 20 à 23 degrés vers les hauteurs, un peu frisqué quand même, de 25 à 28 degrés vers les régions côtières où le soleil est bel et bien présent en ce moment, alors que le vent nous vient du sud-est à une vitesse de 25 km/h et quelques rafales de 50 km/h aux endroits exposés. La mer pendant ce temps est forte au-delà des récifs, toujours ses houles venant du sud-ouest de 2 m 50 et les sorties en haute mer sont déconseillées. Une marée haute dans l'après-midi à 13h, marée basse vers 18h10 et ce coucher du soleil est attendu à 17h40. On espère un magnifique coucher de soleil. D'ici là, très bon dimanche tout le monde et merci d'être avec nous ce matin.
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0: bienvenue à la Coupe du Monde, ou plutôt à FIFA Land.
1: Youpi !
0: Ici, avant même d'entrer dans un stade, il faut survivre par une liste de règles plus longue que les conditions d'utilisation d'une application. Pas de grande banderole, pas d'image politique, pas de frisbee, pas de jumelles, pas de quantité importante de papier et surtout, pas de détonateur. Merci FIFA pour cette précision rassurante.
2: Okay.
0: Une fois à l'intérieur, c'est encore mieux. Les stades ont été nettoyés de toute trace de publicité non approuvée. À tel point que certains ont même perdu leur nom. Le Lincoln Financial Field est devenu le stade de Philadelphie. Original. L'objectif ? Que rien, absolument rien, ne vienne perturber l'univers parfaitement contrôlé de la FIFA. Les sponsors officiels sont les bienvenus, les autres disparus. Allez, sorti, fudeo. À ce rythme-là, pour la prochaine Coupe du Monde, les supporters devront peut-être entrer sans chaussures, sans opinion et sans personnalité. Mais attention, toujours sans détonateur.
3: Les

Alors là, il y a eu des buts. Hein. Attention, il est 7h20 sur Radio 1 en ce dimanche. Nous suivons ce match en ce moment Argentine-Jordanie. Et ça y est, la Jordanie reprend espoir et vient de marquer à la 55e minute de jeu son premier but. Donc c'est Moussa Al-Tamari qui a marqué le premier but pour la Jordanie face à l'Argentine. Et à ce qu'il paraît, j'ai l'impression que Messi aussi va entrer sur le terrain. Hein, parce que Motulipe se fait là en ce moment. Donc visiblement, il va reprendre aussi le jeu. De l'autre côté, et de double pour l'Autriche face à l'Algérie, c'est Sabitzer qui a marqué ce deuxième but à la 55e minute de jeu aussi par rapport à cette rencontre là en ce moment, Autriche-Algérie 2-1 pour l'Autriche. Et merci d'être avec nous. Et ben oui, écoutez, nous suivons bien sûr les deux rencontres là en ce moment, branché Radio 1. Merci d'être avec nous, vos messages également, on est avec vous au 58 53 77 21. On nous souhaite bien le bonjour et puis ben très bon dimanche. Merci beaucoup. Ça c'est Alan hein, qui d'ailleurs on envoie également de gros bisous et puis ben et un bon dimanche. Et puis Audrey du côté de Pointe-au-Sable également. Donc bonjour à toute la team et Radio One aussi. Merci beaucoup. Dédicace à mes parents Eddie et Louisiana. Et puis ben très très bonne journée et de gros bisous à vous également. Audrey, bisous de vous et bisous fou bien sûr. Donc 58 53 77 21, je suis avec vous exceptionnellement aujourd'hui au remplacement bien sûr de Corinette hein, à qui on envoie des bisous, on lui demande qu'elle se repose bien et surtout un prompt rétablissement, elle qui souffre d'une petite grippe, bah oui, quelquefois hein, quand l'écho là parlait, nous bisous comme à dire et il nous faut du repos. On est d'accord. Ça y est, Messi est monté sur le terrain. Il y a eu ce changement il y a quelques petites secondes. Donc, par rapport à cette rencontre, je le rappelle, nous sommes à la 60e minute de jeu. L'Argentine mène 2-1. Est-ce que Messi va faire trembler les filets, là? Donc, nous allons suivre, bien sûr, cette actualité. En attendant, merci d'être avec nous. Là, en ce dimanche, peut-être que vous vous réveillez. On n'est pas encore lundi, les amis, hein, je vous rassure. Et là, on va monter d'un cran la température, de quoi vous réchauffer là comme il se doit. On va chanter, on va se remémorer. Voilà, j'y arrive, de grands souvenirs. Et pour lancer cette deuxième partie, quoi de mieux que l'immense, le solaire même, permettez-moi, Laurent Voulzy ce matin. Ben oui, on va chanter ensemble. Ah, un petit soleil donne. Et le soleil qui est au rendez-vous en ce moment sur la capitale. J'espère aussi de votre côté. Très très bon réveil avec Fede One, Laurent Voulzy et fils, le soleil donne.

0: C'est un pur bonheur radiophonique là ce matin. Donc cette pop chaloupée, Laurent Voulzy et fils avec Le Soleil Donne et Le Soleil, les rayons de soleil bel et bien présents là en ce moment. En attendant, il y a eu but, les amis. Bah oui, l'Algérie a égalisé.
1: Yes.
0: Et les deux, je le disais, pour l'Algérie face à l'Autriche, là, en ce moment, but marqué par Mahrez à la 60e minute de jeu. Donc, ils reprennent justement et de la couleur. Voilà, on va dire ça comme ça. Alors que la sortie, bien sûr, d'Alaba est... Oui, et c'est le capitaine remplacé par Danzo, donc en ce moment, par rapport à cette rencontre Algérie-Autriche, 2-2, alors que de l'autre côté, 2-1, donc pour l'Argentine, et Messi qui était parti sur un pénalty, mais voilà, il a tiré pied gauche, directement un coup franc, mais il passe au-dessus, justement, de la barre des Jordaniens, donc Messi va essayer de marquer, ne serait-ce qu'un but par rapport à cette rencontre, à la 65e minute de jeu. Nous marquons une courte pause pub et on se retrouve dans quelques instants. On va vous caler en musique. Hein. Allez, un petit souvenir façon Bob Marley and the Wailers. Could you be love? Bah oui, ça arrive pour vous sur Radio 1. À tout de suite.
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0: Très bon dimanche, branchez Blady One et il est 7h30. Et les

le pape même du reggae ce matin, hein, qui nous offre, bah oui, ce hit banger, années 80 pour vous, à rythme de basse, hein, de quoi vous souhaitez la bienvenue mythique même, qui rassemble là, peut-être ce matin, toutes les générations déjà réveillées, déjà au taquet, et merci d'être avec nous. Alors, Nashrine qui me précise, à quoi aussi le soleil est présent, maman, ben voilà, c'est dire que c'est une belle journée aujourd'hui, mieux vaut en profiter. Coucoulou, bonjour, moi tu crois, nous on arrive lundi, zourdi. Ben non, je vous rassure, nous ne sommes que dimanche. Merci beaucoup d'être avec nous, bon courage, merci, c'est gentil. Je dis bonjour à ma sœur Chériline, à ma maman Gisèle, mon beau-frère Christophe, mes deux filles, Stacy et Chiara, également un bon dimanche à tout du One qui écoute Radio One en ce moment. Et bonne semaine d'ores et déjà, c'est Stéphanie du côté de Baie du Tombeau. Merci beaucoup Steph. Et puis il y a Marie-Claire qui est avec nous aussi, qui nous souhaite un très très bon dimanche. Et gros bisous à ma famille du côté de Résidence Kennedy, à mon fils Patrice et ma fille Lia aussi, bisous. Et puis bah, bonnes vacances à vous Marie-Claire, on vous embrasse très très fort. Il y a Joël également du côté de Rochebois qui est avec nous. Et puis bah écoutez, moi je suis ravie de vous accompagner. Il souhaite aussi un prompt rétablissement à Corinette, et un petit clin d'œil aussi à l'équipe, à Vielaine, à Andy, tonton Andy, hein, que vous pourrez trouver l'italère. Yes, ce sera entre midi et 15h. On revoit un peu notre programmation aujourd'hui exceptionnellement. Donc bon dimanche Loulou, et je vous envoie mes étoiles d'amitié. Et puis bah écoutez, nous aussi on vous aime très très fort. Merci beaucoup Joël. Nous on prend hein, bien sûr le maximum avec le plein de bonnes vibes ce matin. Merci d'être avec nous là aujourd'hui. On me demande de donner et les scores là en ce moment. Visiblement vous êtes fait clever, vous êtes. Donc Argentine Jordanie 2-1 en ce moment, ce match qui se déroule. Nous sommes à la 74e minute là actuellement. Et et puis de l'autre côté, Algérie et Autriche, de partout, toujours 74e minute de jeu en ce moment. Donc nous suivons ces deux matchs, les deux boules, permettez-moi, et ben oui, pour cette rencontre, donc les qualifs bien sûr au Mondial 2026. Gloria, Sky2B prennent le relais, énorme collab local qu'on adore, amor mio pour vous, là ce matin, il est 7h37, très bon réveil.

c'est Sky2B à l'instant pour vous. Un régal pour les oreilles là ce matin. J'espère que vous aussi, hein, vous kiffez votre dimanche un peu pas comme les autres. Avec Louana au micro, Tati Lou, voilà, en ce dimanche. Bah oui, parce que c'est dimanche, on déroge pas à la règle du Tati et des tontons. Mamé Prachante à la réalisation. Et puis, il y a Tonton Rodney hein, qui nous rejoindra dans 20 minutes. Ce sera pour le Point Info, soit le journal tout à l'heure à 8h. Bonjour à Jonathan aussi. Donc, bon dimanche à vous également et merci d'être au rendez-vous. Madame Bédianou, merci pour la playlist. Mais écoutez, bah, avec plaisir, là, ce matin. Donc, pas de disque à la demande, par contre, hein, ça vous le savez, mais on prend bien sûr les coucoudous. On me dit bonjour, j'aimerais demander la prochaine chanson pour ma maman chérie Claudia de la part de sa fille en ce moment. Donc, sa fille Delphine du côté de Richter. Et en attendant. Et le 3 pour l'Argentine. Devinez qui c'est qui a mis ce but à la 80e minute de jeu. Nul autre que Messi himself. Et ben oui, pour ce match face à la Jordanie, là, en ce moment. Donc, pipil pipim, 3-1 pour l'Argentine. On s'attendait un peu hein, que Messi allait forcément inscrire un but dans cette rencontre. Une rencontre, je le rappelle, l'Argentine est déjà qualifiée. Par contre, déjà éliminée, la Jordanie. Voilà, on va dire que c'est juste un peu pour un match de prestige face aux champions du monde en titre. En tout cas, nous suivons ce match toujours. Et de l'autre côté, j'en profite aussi, hein, donc à la 80e minute de jeu, Algérie-Autriche, nous sommes toujours à égalité en ce moment. Il n'y a pas plus de rythme que ça. Bah oui, parce que nous suivons ce match-là, les deux matchs même, d'une manière générale. Ce qu'on va faire, aller pour le retour de la musique. Et si on restait dans les souvenirs, bah oui, à la manière des Gypsy Kings pour vous, là, ce matin. Voyage immédiat. Oh là là, et ça, on adore, hein, un titre de légende qui donne envie de frapper dans les mains ce matin, pourquoi pas. Joe B, Joe Ba. Ah, très bon dimanche tout le monde.

0: Jobby Jumba. Bah oui, c'est Gypsy King là ce matin pour vous. Bah écoutez, je suis ravie de vous accompagner. Un clin d'œil à Jean Hugues, hein, au taquet là ce matin avec Nulli Bédianou. Ça donne la pêche. Bah oui, la pêche surtout pour accomplir de belles choses. Parce que on a, Dieu sait à quel point, on a tellement de choses à faire les dimanches, les amis. Donc voilà, je vous envoie une bonne dose d'énergie pour pouvoir accomplir bah, justement les tâches du dimanche. Parce que même moi, après 9h là, c'est quand c'était l'ouvrage, vous besoin de faire là, vous autres. Donc ouais, on va s'y atteler, bien évidemment. Il est 7h45, nous marquons une courte pause pub. Et juste après, on va se faire un petit kiff façon Damien et Elisa, Casnada, Pouzot, Lowready One. Ça arrive dans quelques instants, tout de suite.
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Nada, c'est le jazzman, hein, vient de chez nous, bien sûr qu'on adore. Et hors du temps, intemporel même, le Casnada de Damien. Elisa, merci d'être avec nous. J'envoie des bisous à Jennifer, hein, voilà, elle nous écoute en ce moment. Bisous doués, bisous fous. Et puis, ben, joyeux anniversaire à mon fils Noah qui va fêter ses 22 ans, donc qui a fêté ses 22 ans. C'était vendredi, de la part de maman Muriel, sa sœur Agnelle, son papa Jean-Luc et sa grand-mère également Sylvie. Restons dans les souvenirs. Ça vous dit un petit Alpha Blondy là ce matin? Ah, monument du reggae, bien sûr, ivoirien, qu'on adore avec ce hit intemporel. Et ben oui, rendez-vous, souvenir 92. Et merci d'être au rendez-vous là ce matin, branché Radio One, où que vous soyez d'ici et d'ailleurs. On est ravis de vous accompagner. C'est dimanche et il est 7h53.

avec rendez-vous là, à l'instant pour vous sur Radio 1. Donc visiblement les matchs en ce moment en cours vont se terminer sur le score 3-1 face à la Jordanie, donc pour l'Algérie, même s'il y a 5 minutes additionnelles de jeu en ce moment. Et puis bah, de l'autre côté, Algérie et Autriche, donc toujours de partout hein, à la 90e minute de jeu. Nous suivons toujours ce match pour vous, et puis bah, le coup de sifflet qui va pas tarder à boucler ces deux rencontres. Avant de passer au grand journal qui arrive dans 4 minutes avec Rodney Pierre, lui, écoutez, l'un des plus grands classiques du zouk même, place à la voix d'or de Fanny G ce matin pour vous, et avec Ancré à ton port. Allez, on fait ça pour vous sur Radio 1 en vous souhaitant un très très bon réveil. Un petit zouk love, la grand matin. Collez serré, dansez lidir. Et ben oui, on est ravis de vous accompagner. Très bon dimanche et surtout, bon réveil.

œil sur le flow de Fanny G, les amis. On va y revenir hein, par rapport à ce banger. Juste pour vous rappeler que l'Algérie a marqué son troisième but donc face à l'Autriche là en ce moment. Donc ce petit clin d'œil, ce doublé de Mahrez à la 90e minute de jeu. On reprend avec Fanny G.

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1: Ashanto réclame plus de transparence et de consultation. Amendement à la Banking Act, la réforme du gouvernement menace le secret bancaire, selon Denis Lamy, qui dénonce des pouvoirs excessifs accordés à la FCC. Et puis pour l'actualité à l'étranger, la chaleur extrême continue de s'intensifier en Europe. Plusieurs pays enregistrent des températures records. Voilà pour le sommaire de cette édition. Merci d'écouter le journal de Radio 1. La lutte contre la drogue est une responsabilité partagée. La National Agency for Drug and Drug Control insiste sur l'importance d'une coordination étroite entre les institutions, les ONG et les autorités afin de renforcer la prévention, le traitement et la réhabilitation. À l'occasion de la Journée internationale contre l'abus et le trafic illicite de drogue, le Plaza de Rosil a accueilli hier tous ceux qui œuvrent au quotidien auprès des victimes et de leurs proches. Un moment fort d'échange, porteur d'un message clair, la toxicomanie n'est pas une fatalité et des solutions existent pour retrouver le chemin de la reconstruction. Écoutez ce compte rendu signé Vince Bryan.
2: Artus Louise représente Dibout-en-Somme, un centre récemment créé dans le sud pour offrir un lieu d'accueil et renforcer la prévention, notamment auprès des jeunes.
3: Avec la prévention, en fait, c'est juste tombé dans les problèmes. Après, il y a un trait de sucre de bandit, on est dans la honte. On veut faire connaître les enfants là-dedans, pour qu'ils viennent dans le sens. Mais quand nous ouvrons, nous open comme ça, si tout le monde a découvert qu'il peut faire, tout le monde nous voit, c'est toujours là, la porte toujours ouverte pour aider les jeunes.
2: Christine, du Centre de solidarité, insiste sur la réhabilitation des personnes dépendantes et sur une approche proactive allant à la rencontre des victimes au lieu d'attendre qu'elles viennent de leur propre chef.
4: Prévention importante, sensibilisation, pour partager l'information. C'est important qu'ils nous déplacent, nous allons vers la population pour faire connaître qui service nous donner et comment nous sommes capables de nous supporter à la famille aussi, à la famille qui est indépendante.
2: Quant à Bianca, de l'association elle appelle ceux qui veulent décrocher à se manifester sans crainte, rappelant qu'il existe des personnes prêtes à les aider pour leur mieux-être.
5: Moi, j'ai des gens qui consomment la drogue, je m'en vais eux, explique eux, supporte eux, et aussi, ben, je vis avec le VIH, je fais causerie avec la famille aussi. Aussi, nous faisons overdose management, nous l'apprêtons eux dans la confidentialité aussi, les eux vignes et tout, et là, nous faisons pour payer du l'argent.
2: La mobilisation de ces différents acteurs illustre une même volonté d'une réponse collective au fléau de la drogue, un appel à l'espoir pour rappeler aux victimes qu'elles ne sont pas seules et qu'il y a toujours moyen de s'en sortir.
1: Un homme de 23 ans a été arrêté vendredi à l'Almaty après la découverte de 31 plants de cannabis lors d'une perquisition menée par la CID de Brisé-Verdières. Les plants mesurant entre 8 et 15 cm étaient cultivés dans 6 contenants dans la cour de sa maison. Selon la police, le suspect a reconnu les avoir plantés pour les vendre. La valeur de la saisie est estimée à 155 000 roupies présentée devant le tribunal de Flac. Il a été placé en détention policière. Le budget 2026-2027 est porté vers l'avenir selon l'analyse de Business Mauritius. L'organisation a publié son rapport sur l'exercice budgétaire hier, alors que l'orientation du budget est considérée comme étant essentielle pour assurer une croissance à long terme. L'absence de plan d'exécution est toutefois soulignée. L'organisation maintient qu'il n'y aura pas de résultats attendus sans application cohérente des mesures. Plus de détails avec Rebecca François-Bonker.
6: Business Mauritius estime que les mesures budgétaires sont globalement en phase avec les priorités du secteur privé. L'organisation salue le fait que le budget favorise une croissance économique portée par l'investissement. Des mesures axées sur la transformation numérique et le développement des compétences sont également bien accueillies. L'accent mis sur les partenariats publics-privés, l'innovation et le renforcement de la compétitivité est perçu comme une étape importante pour renforcer la productivité et préparer l'économie mauricienne aux défis futurs. Business Mauritius note toutefois un manque de précision concernant la mise en œuvre de certains projets, précisant que les intentions devront être rapidement transformées en actions concrètes afin de préserver la confiance des investisseurs et améliorer le climat des affaires. L'organisme souligne que l'impact des mesures dépendra des plans et méthodes d'exécution. En ce qui s'agit du système de la pension, Business Mauritius considère que la réforme est nécessaire, mais qu'elle devra être appliquée avec prudence et tout

0: en maintenant la transparence. L'organisme conclut son rapport en réaffirmant son intention de collaborer avec le secteur public pour transformer les annonces budgétaires en résultats concrets.
1: La Fédération des travailleurs unis a exprimé certaines réserves à l'annonce de l'instauration du National Pension and Provident Fund qui remplacera dès juillet 2027 la CSG et le PRGF. La réforme repose sur un système contributif. L'employeur contribuera à hauteur de 7,5% et l'employé versera 1,5% de son salaire. Atma Chante déplore plusieurs zones d'ombre et dénonce l'absence de consultation avec les syndicats. Il s'interroge aussi sur la composition de l'organisation de gestion et estime préoccupant le manque de dialogue autour de cette réforme majeure. Il est au micro de Vince Bryan.
2: Mais pour nous, il est clair que le gouvernement peut continuer à démanteler le welfare state. Nous n'avons aucun détail sur cette question-là, parce que le gouvernement peut décider tout, et lui-même pour décider sur une question de appointment ou bien nomination. Mais pour nous, il est considéré grave que le gouvernement déjà est dans le dialogue, mais pas dans le dialogue aujourd'hui.
1: L'amendement de la Banking Act remettant en question le secret bancaire, vivement critiqué par le Reform Party, des modifications seraient extrêmement dangereuses selon Denis Lamy, qui n'écarte pas le recours à la justice pour contester cette décision, bien qu'il estime nécessaire la conduite d'enquêtes rigoureuses dans les affaires financières. Il pointe du doigt les pouvoirs excessifs qui seront accordés à la Financial Crimes Commission. Le Reform Party était face à la presse hier. Des propos rapporté par Vince Bryan.
3: Qui se péraude, usurpe le pouvoir du judiciaire et donne pouvoir excessif directement à la FCC. Zotpé donne FCC le pouvoir, met un bureau dans sac la banque et veut être en action tout le monde. Faisant fi du devoir de confidentialité qui banne la banque et n'a pour protéger ou banne données personnelles. Nous finissons prendre la décision avec le leader Roger Badin, c'est que si cet amendement n'a pas effectivement pas venir dans Banking Act à la fin de l'année, nous pouvons finir mettre un pied sur la cour parce que c'est très très grave et nous pas capables de laisser banne atteinte à la liberté individuelle comme ça traverser dans nos pays.
1: Vashish Ram Kalawan, secrétaire général de l'Association des assureurs de Maurice, trouve paradoxal de taxer l'assurance santé alors qu'elle bénéficie d'une exemption d'impôt. Il estime nécessaire d'apporter une réforme globale au domaine, d'ajouter que l'assurance santé soulage la pression sur le service public. Le dialogue entre les parties prenantes est nécessaire pour que le consommateur ne se sente pas lésé. Vashish Ram Kalawan est au micro de Vijayana Yasami.
4: Première affaire qu'ils nous demandaient, c'est qu'ils nous retirent l'assurance médicale là-dedans, parce qu'éventuellement, l'assurance médicale vient d'affaire tellement important, finit dans plusieurs discussions. D'ailleurs, on peut trouver un contradictoire. D'un côté, on peut gagner une taxe incentive qu'on peut apprendre health insurance scheme. De l'autre côté, on peut gagner une taxe 0,5%. Which is which? Qui vision nous est non? Donc, quelle façon nous peut travailler ensemble? L'année dernière, le gouvernement annonce, une réforme dans le secteur de la santé, avec une institution régulatrice, au niveau du person, et une protection qui vient mettre en place pour les immunes. Mais ça, l'année là, non seulement on ne peut pas l'implémenter, mais maintenant on peut trouver une taxe sur l'assurance médicale de 5%. Et l'assurance médicale, pareil que ma pension, il pèse lourd dans le welfare state.
1: Après l'élaboration et la présentation du Domestic Abuse Bill pour mieux protéger les victimes en élargissant la définition de la violence, le gouvernement prévoit désormais d'amender le code pénal. À cet effet, le Criminal Code Amendment Bill sera introduit à l'Assemblée nationale. La Deputy Prime Minister Ariane Navarre-Marie estime que ces amendements sont nécessaires afin de mieux refléter la réalité des victimes et d'y répondre adéquatement avec des lois solides. Le texte lèvera toute immunité concernant le viol conjugal. De plus, les crimes comme le meurtre ou la tentative de meurtre seront punis plus sévèrement si la victime a déjà subi des violences domestiques. La députée Prime Minister Ariane Navarre-Marie est au micro d'Angela Vicania.
5: Tous les autres, il y a homicide, il y a infanticide, il y a fratricide, etc. Mais pas un féminicide. Donc, nous devons faire en sorte qu'il y vienne dans la loi et qui fait qu'il quand on peut tirer la vie d'une madame qui fait une victime d'abus, les une circonstance atténuante, ça veut dire les circonstances aggravantes, les plus graves quand on peut tuer une madame qui déjà peut subir une violence. Donc nous pouvons mettre ça dans le code pénal et le viol conjugal aussi. Et ça, dès la loi-là, il peut être présenté par le Attorney General en première lecture mardi.
6: Radio One, il est 8h11. Nous allons marquer une courte pause pub pour la page Inter. Canicule en Europe, plusieurs pays confrontés à des températures records et à des mesures d'urgence. On en parle après la pause pub. À tout de suite.
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1: Et pour l'actualité à l'étranger, une vague de chaleur exceptionnelle continue de toucher une grande partie de l'Europe. À Paris, où les températures ont atteint 39 degrés, les autorités ont interdit la consommation d'alcool dans l'espace public durant le week-end et reporté la marche des fiertés en raison de la canicule. La Tour Eiffel et le musée du Louvre ferment également plus tôt. En France, 37 départements restent en vigilance rouge. L'Allemagne a enregistré un nouveau record de 41,3 degrés, tandis que le Royaume-Uni a connu la journée de juin la plus chaude de son histoire. En Espagne, le mercure dépasse les 40 degrés dans plusieurs régions et les autorités prévoient la poursuite de cette chaleur extrême la semaine prochaine. Voilà, nous sommes arrivés à la fin de cette édition. Merci de l'avoir suivi. Louana, c'est à vous pour la suite.
6: Merci, tonton Rodney. On se retrouve tout à l'heure à 9h pour le prochain Point Info.
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1: À 8h14, allez, nous voyons cette météo là aujourd'hui. Donc déjà, il y a un très très beau soleil et ce partout à travers l'île. Je rappelle que Nasrine nous avait précisé qu'il faisait très beau, qu'il fait très beau du côté de Vacoa, autant que ça dure bien évidemment, même si Météo Maurice qui annonce un ciel qui deviendra mi-couvert jusqu'à cet après-midi et vers l'est de l'île, au sud ou encore vers le centre, voire même quelques gouttes de pluie par moment, temporairement d'intensité modérée. Côté maximal, de 20-23 degrés vers Cœur-Pipé les alentours. Il fait froid, il fait frisqué, mais voilà, il fait bon et tout beau. Et la maximale vers les régions côtières de 25 à 28 degrés aujourd'hui, alors que le vent nous vient du sud-est à une vitesse de 25 km/h et quelques rafales de 60 km/h aux endroits exposés. La mer reste forte au-delà des récifs, avec des houles venant du sud-ouest de 2,50 m. Si vous allez faire un petit coup de trompette, là, soyez toujours prudent, bien évidemment. Les sorties en haute mer sont déconseillées. Marée haute à 13h tout à l'heure. Marée basse prévue à 18h10. Et un coucher du soleil, magnifique coucher de soleil quand même, au rendez-vous à 17h40. Très très bon dimanche à vous tous et merci d'être avec nous ce matin.
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1: Du dimanche, merci d'être avec nous. On entame déjà la dernière ligne droite de ce morning du week-end avec Youana exceptionnellement au micro aujourd'hui et ce jusqu'à 9h. Le plaisir de vous accompagner. En fait, c'est non, c'est Tatilou. Voilà, c'est dimanche, c'est Tatilou. Hein. Bien évidemment, Mamé Prachante est avec nous, bien sûr, à la réalisation et c'est un pur bonheur de vous accompagner en ce dernier dimanche de juin. Et bah oui, à la date du 28. Donc merci d'être avec nous ce matin. Peut-être que vous avez déjà commencé à ranger la maison. Jean-Hugues qui me disait qu'il avait la vaisselle à faire, ben j'espère que c'est déjà fait. Et si vous profitez d'un moment de détente, un petit brunch là ce matin, un petit voilà, un petit déjeuner, un petit déjeuner un peu plus spécial que d'habitude. Et puis ben vous êtes sur les routes également où que vous soyez. Aussi vous allez bosser là aujourd'hui, hein, parce qu'il y en a qui travaillent dans dimanche. Ben oui, allez, bon courage à vous. En tout cas merci d'être avec nous. On vous envoie le plein d'énergie en cette nouvelle journée. Et puis ben on fait un point. Aussi mondial 2026, donc opposé à la Jordanie déjà éliminée, l'Argentine a terminé les phases de poule avec un troisième succès de suite sur le score 3-1, donc face à la Jordanie. Et je rappelle que pipilipipim et l'Albicéleste sur les 16e de finale, l'affrontement à venir ce sera contre le Cap-Vert, donc une des plus belles surprises de la compétition. Et puis de l'autre côté, il y a eu donc la rencontre l'Autriche-Algérie. L'Autriche est revenue à 3 partout, c'est-à-dire 3-3 face à l'Algérie. Les deux sélections sont qualifiées et les Autrichiens feront face à l'Espagne, tandis que les Algériens affronteront la Suisse, bien évidemment, en semaine. On va suivre ce qu'il faut. Et rapidement, je vous donne les points. Argentine, 9 points qualifiés. Autriche, 4 points qualifiés, bien sûr. Algérie, 4 points aussi qualifiés. La Jordanie, 0 points. Dehors, prends l'avion, rentre à la maison, tranquille, bien évidemment. Donc, nous, on en profite, bien sûr, pour vous rappeler aussi. Attention, attention, il y aura des matchs également là aujourd'hui. Donc je rappelle, c'est bon, hein. Il y a plus de matchs, c'est fini. Là, c'est demain, bien évidemment. Donc on va en reparler dans nos points info en journée. Et puis donc c'était les deux matchs de ce matin. Et merci d'être avec nous là aujourd'hui, on se dimanche toujours branché Radio One. Peut-être que vous vous réveillez aussi à l'instant. Et puis bah écoutez, oui, on n'est pas lundi, hein, parce qu'on m'a fait, on m'a dit ce matin, oh, Lou, tu m'as fait une peur bleue. J'ai cru qu'on était déjà lundi. Non, je vous rassure, nous ne sommes pas encore lundi. On est bel et bien dimanche. Du coup, dans cette dernière partie, on va monter un peu l'ambiance. On va basculer ce qu'on appelle le feel good avec un enchaînement de classique pop, électro, un peu dance quand même. Bah oui, pour vous donner une pêche d'enfer pour le reste de cette journée de dimanche. On démarre d'ailleurs avec le morceau électro. Enfin, que ça vous dit, le célèbre, bah oui, et Get Lucky, souvenir 2013 pour vous, des Frenchies de Daft Punk, la voix de Pharrell Williams, c'est pour vous monter le son. La fête dominicale continue sur Radio One. Merci de votre fidélité ce matin. On est ensemble avec vous jusqu'à 9h.

de l'année 2013. Et ben oui, Daft Punk et Pharrell Williams avec Get Lucky à l'instant pour vous sur Radio 1, sur les riffs de guitare légendaire de Neil Rogers, également pour vous souhaiter un très très bon dimanche. Merci, merci à Christopher et qui nous écoute là en ce moment. Christopher me dit, mais non Lou, il y a un match tantôt. Ben oui, l'ordi est resté bloqué sur Messi en fait. Donc ça a bugué sur Messi, mais merci beaucoup à Christopher qui nous rappelle qu'il y a ce match là ce soir. Afrique du Sud, Canada. Oh, barbecue contre sirop d'érable, permettez-moi. Et ça promet, bien sûr. Donc, ce sera à 23h ce soir. On va en parler, hein, bien sûr, donc dans nos points info. Le retour de la musique. Merci beaucoup à Christopher, à qui d'ailleurs nous souhaitons un très très bon dimanche. I don't know why. Et pourtant, on sait très bien que c'est dimanche aujourd'hui. Classique de la house. Avec cette chanteuse, Mooney, bah oui, de 2008. Ça, on adore, hein. Eh ben oui, terriblement dansante. Je vais pas se balayer, grand matin, hein. Passe-moi hop à la Lila. Donc, c'est pour vous. Allez, on envoie de l'énergie. Mon passion, mon energy, c'est pour vous sur Ready One. Et très bon dimanche.

0: énergies ce matin à la manière de Mouni pour vous sur Radio One. Et de quoi faire un coucou hein, à Nathalie. Nathalie qui me dit, elle va bosser, elle, aujourd'hui. Donc Pedro, lui, en mode repos. Voilà, bon dimanche à vous, les amoureux du côté de Vaquois, qui confirme aussi qu'il fait beau temps en ce moment. Et bah oui, en ce dimanche. Allez, bon courage Nathalie, de gros bisous doux et des bisous fous. Nous sommes à la demi, arrive pour vous en musique Anga avec son tout dernier Get Côte Nuitée à la Lila. Et je vous dis à tout de suite.
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0: Et Radio 1, il est 8h30.
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1: Bonjour à tous et bienvenue dans La Voix Nous La Terre, où on a l'écologique avec MCB. 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
1: 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Voilà, nous arrivons à la fin de sa journée à l'écologique là. Rendez-vous la semaine prochaine même jour même l'air pour un nouvel épisode.
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Kanga à l'instant pour vous sur Radio 1, Get Cotton Wété. Et bah oui, le titre, extrait de son dernier album aussi, hein, je le rappelle, Stories, disponible en téléchargement légal, donc une vraie bouffée d'énergie également qu'on adore à l'instant pour vous sur Radio 1. Bienvenue, si vous vous branchez à l'instant, vous venez de vous réveiller, bah oui, c'est dimanche, une petite grasse matinée comme ça, là, ça fait toujours du bien. On approche de 8h42 et puis bah vos messages également via le WhatsApp de Radio 1 et Alors, on me dit bonjour Lou et très très bon dimanche. Merci beaucoup. C'est de la part de Micheline à l'instant. Et puis, un coucou pour Donna, Jérôme, Nicolas, Sarah, Jane, Ronaldinho, Ronaldo, Shannon, Beyoncé, Diana. De la part de Jean du côté de Forest Side qui nous souhaite également un très bon week-end. Et puis, bonjour à toute ma famille du côté de l'île Maurice avec la chaleur. Plus de sommeil. Depuis 6h, le ventilo à fond. Toute la night. Bon dimanche à vous et toute l'équipe, bien sûr. C'est Nadine qui est avec nous du côté de Paris. Bah oui, c'est vrai que c'est pas évident avec la canicule en ce moment. En tout cas, on vous embrasse très très fort. Chez nous, il y a un très beau soleil, mais il fait bon. Voilà, côté température, il fait tout doux là ce matin. Et merci justement d'être avec nous. S.G. Lewis s'installe en musique et on me dit bonjour Lou, bonjour à toute l'équipe. Un plaisir de t'entendre un dimanche matin. Merci d'être avec nous. Bah oui, on change un peu de cadran horaire. Hein. D'habitude, c'est à midi 15h, exceptionnellement aujourd'hui. Et tout à l'heure, c'est Tonton Andy que vous retrouverez à partir de midi. Et merci pour all the good vibes. Et bah oui, je salue toute ma famille en vous souhaitant un bon courage et surtout bon dimanche. C'est JP, hein. Coucou mon JP. Et puis bon dimanche à vous également, quoi que vous fassiez aujourd'hui. Merci de vous brancher Radio 1 ce matin.

0: Jay Lewis, Lifetime, pour vous sur Radio One. On dit coucoulou et toute l'équipe. Une prochaine chanson pour ma maman Suzette. Elle fêtera son anniversaire demain. Voilà, on l'embrasse très fort. C'est de la part de sa fille Christelle, son gendre Aubry également, sa petite fille Aïva. C'est du côté de la Tourcanigue pour le message au 58 53 77 21. Je tiens à rassurer Renaud du côté de Vacquois. Il me dit salut Loulou, très bon dimanche, bonne journée, dernier dimanche de juin, effectivement, comme je disais un peu plus tôt. Et big up à toute l'équipe de Ready One. Loulou, moi tu croises, on dit lundi. Voilà, une fille arrive, wake up show. Mais non, mon Renaud, nous sommes toujours un dimanche, bien sûr. Et puis, bah, je suis ravie de vous accompagner pour les dernières 14 minutes là ce matin, jusqu'à 9h avec vous. Bon dimanche. Et puis, bah, un bonjour aussi à la famille Hippolyte, également famille Matane, Midou, ma sœur Sandra, Priscilla. Et puis, bah, tous ceux qui pourraient connaître moi. Merci beaucoup, Loulou. C'est Pamela pour le message au 58 53 77 21. Merci aussi à Tony, Tony Pédianou, comme ça, pour ce déjeuner. Vous êtes Briani, l'eau du feu, s'il vous plaît. Briani poulet, bien sûr. Donc, d'ores et déjà, bonne dégustation, bon appétit, Tony, du côté de Rochebois. Et puis, bah, on me demande, peux-tu souhaiter un joyeux anniversaire à ma cousine, Rosiane, 50 ans aujourd'hui. Happy birthday à Rosiane, de la part de Josiane, Christelle et toute la petite famille. Bisous doux et bisous fous. Et à vous tous, là, si vous soufflez vos bougies aujourd'hui, 28 juin, nos meilleurs vœux d'anniversaire. Arrive un petit coup de golden. Oui, pourquoi pas. Hendrix, ce sera après la courte pause pub. À tout de suite.
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Matrix à l'instant pour vous. Rappelons que c'est le disque de l'année 2025 sur Radio One pour vous souhaiter écoutez, un très très bon dimanche. Pipipipim, vos messages rapidos. Une chanson pour Yasmine du côté de 4 bandes, Souraya, Hadjou et Niz, Pauline de Paris et Kémy aussi. Bisous et bon dimanche. Merci beaucoup Yasmine, gros bisous doux à vous. Et puis pour Dominique, Karine Hugo, Nora, Davina, Gérald et Yaël du côté de Solitude, c'est Paulette avec nous. Et puis un joyeux anniversaire à Gaël Aza du côté d'Olivia, de la part de son ami et collègue Fabrice du côté de Vaqua en ce moment. Et puis un joyeux anniversaire à Yannick Benoît de la part de Dorine, Jane, Virginie, Angèle, Giovanni, Yannito, Angèle aussi, Jean-Noël, Richard et toute la famille en Assalon du côté du côté de Cœur-Pipe, le bonheur du monde. Et puis bonne journée, merci beaucoup. Et puis pour Gassen qui fête son anniversaire aujourd'hui, de ses enfants Rissane, Jason, les petits-enfants également Aurélie et Sayane, sans oublier sa femme Christiane, les familles La Douceur, Bendoa, Bru, Grimont et Valaidon, c'est Jocelyne. Merci beaucoup ma Jocelyne, je vous embrasse très très fort. Et si on jump in année 94, allez, ouais, on en a besoin là aujourd'hui pour, comme on nous dit, une bonne décharge d'énergie pure. C'est pour vous. Ah bah oui. Qu'il y dit? You like to move it. Attention, let's move les amis, c'est dimanche. Je tenais à l'ouvrage pour faire, je tenais à manzarfez, bien fait là aujourd'hui. Yes, de l'énergie ce matin.

Direct Move It, comme il se doit. Là, on me dit, Loulou, prog, top, je fais la vaisselle en mode Move It. Bah oui, trop fort, Pekas s'apprécie à l'un. C'est Chantal, Chantal du côté de la caverne. Allez Chantal, Manzali, aujourd'hui. Et puis, bah, y a aussi une chanson pour Françoise et Ellie. Et leur noce d'or aujourd'hui, bah, nos félicitations de leurs enfants Sonia et Vanessa. Et puis, bah, je souhaite aussi beaucoup de bonheur de la part de la copine, hein, Marlène Joseph, du côté de la brasserie ce matin. Et puis un coucou à André Victoire du côté de Maïbourg et Corinne aussi et de Cameron. Gros bisous, c'est de la part de Dorine. Et puis à mon fils Lévin de sa femme Eliana, ses enfants Zéphane et Zaïla, son papa Jean, les sœurs Karine et Concha, ses trois neveux et nièces, sans oublier la famille Isabelle. Merci beaucoup, c'est de la part de Roland. Ah ben ça y est les amis, on atterrit. Eh ben oui, et comme il se doit, l'horloge, les aiguilles vont afficher 9h dans 3 petites minutes. Les amis, c'est ici que moi je vais prendre congé de vous. Ouais, ça fait bizarre hein, quand même. Bah oui, mais j'aurai l'immense plaisir de vous retrouver bien sûr demain matin, 6h, 9h. Là, nous pourrons donner nos cadrans normal. À la Lila, ce sera lundi, demain. Mais ça m'a fait immensément plaisir de vous accompagner aujourd'hui, un dimanche, pas comme les autres. D'ailleurs, je vous rappelle que tout à l'heure, 9h, 11h, les meilleures chansons de légende, vous le savez. Un Down Memory Lane pour vous, un bon petit cocktail musical que Mamé Prachante vous prépare. Et puis, dès 11h, vous retrouverez Papy Finlay, et ce sera bien sûr pour le dimanche culture, pour une nouvelle édition. Andy sera avec vous aujourd'hui, tonton Andy, tout à l'heure, midi 15h. Moi, je vous embrasse très très fort. Je vous donne rendez-vous, ouais, voilà, demain, lundi matin, lundi 6h pile, pour votre Wake Up Show. D'ici là, de gros bisous doux et des bisous fous. Ah, ben voilà, on va terminer au son de Ed Sheeran, Arijit Singh, bien sûr. Let's do it. Ça faille pour vous, 2 minutes de pur bonheur. Et bisous.

0: merci de votre fidélité à Radio 1. Très bon dimanche et il est 9h. Le grand journal avec vous ce matin, Rodney Pierre-Louis, bonjour.
1: Bonjour Loana, bonjour à tous.
0: Pour les titres ce matin, lutte contre la drogue, les ONG misent sur l'accompagnement et l'espoir.
1: La prévention et la réhabilitation demeurent essentielles. Un appel est lancé aux victimes pour sortir du silence et chercher de l'aide.

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1: On s'en retrouvait vivant après trois jours. Merci d'avoir choisi notre antenne pour vous informer. Une place au développement de ces titres. La lutte contre la drogue est une responsabilité partagée. La National Agency for Drug Control insiste sur l'importance d'une coordination étroite entre les institutions, les ONG et les autorités afin de renforcer la prévention, le traitement et la réhabilitation. À l'occasion de la Journée internationale contre l'abus et le trafic illicite des drogues, le Plaza de Rosil a accueilli hier tous ceux qui œuvrent au quotidien auprès des victimes et de leurs proches. Un moment fort d'échange, porteur d'un message clair, la toxicomanie n'est pas une fatalité et des solutions existent pour retrouver le chemin de la reconstruction. Écoutez ce compte-rendu signé Vince Bryan.
2: Artus Louise représente Dibout-en-Sam, un centre récemment créé dans le sud pour offrir un lieu d'accueil et renforcer la prévention, notamment auprès des jeunes.
3: Avec la prévention, en fait, c'est juste tombé dans les problèmes. Après, il y a mal traité, c'est que de bande du monde, dans la honte. On veut faire connaître les enfants là-dedans, pour qu'ils aient une même sens. Mais quand nous ouvrons, nous open comme ça, c'est que du monde a découvert qu'il peut faire. Tout cas, approche, nous sommes toujours là, la porte toujours ouverte pour aider les jeunes.
2: Christine, du Centre de solidarité, insiste sur la réhabilitation des personnes dépendantes et sur une approche proactive allant à la rencontre des victimes au lieu d'attendre qu'elles viennent de leur propre chef.
4: Prévention importante, sensibilisation, pour partager l'information. Il est important qu'ils nous déplacent, nous allons vers la population pour faire connaître quels services nous donner et comment nous sommes capables de nous supporter à la famille et aussi à la personne qui est indépendante.
2: Quant à Bianca, de l'association Elle, elle appelle ceux qui veulent décrocher à se manifester sans crainte, rappelant qu'il existe des personnes prêtes à les aider pour leur mieux-être.
5: Moi, j'ai des gens qui consomment la drogue, m'avais eux, explique eux, support eux, et aussi, ben, du coup, qui vivent avec le VIH, fait causerie avec la famille aussi. Aussi, nous faisons overdose management, nous là pour aider eux dans la confidentialité aussi, les eux vignes et tout, finalement, nous pour payer du barbeau.
2: La mobilisation de ces différents acteurs illustre une même volonté d'une réponse collective au fléau de la drogue, un appel à l'espoir pour rappeler aux victimes qu'elles ne sont pas seules et qu'il y a toujours moyen de s'en sortir.
1: Un homme de 23 ans a été arrêté vendredi à l'Almaty après la découverte de 31 plants de cannabis lors d'une perquisition menée par la CID de Brisé-Verdières. Les plants mesurant entre 8 et 15 cm étaient cultivés dans 6 contenants dans la cour de sa maison. Selon la police, le suspect a reconnu les avoir plantés pour les vendre. La valeur de la saisie est estimée à 155 000 roupies. Présenté devant le tribunal de Flac, il a été placé en détention policière. Le budget 2026-2027 est porté vers l'avenir. Selon l'analyse de Business Mauritius, l'organisation a publié son rapport sur l'exercice budgétaire hier. Alors que l'orientation du budget est considérée comme étant essentielle pour assurer une croissance à long terme, l'absence de plan d'exécution est toutefois soulignée. L'organisation maintient qu'il n'y aura pas de résultats attendus sans application cohérente des mesures. Plus de détails avec Rebecca François Banqueur.
6: Business Mauritius estime que les mesures budgétaires sont globalement en phase avec les priorités du secteur privé. L'organisation salue le fait que le budget favorise une croissance économique portée par l'investissement. Des mesures axées sur la transformation numérique et le développement des compétences sont également bien accueillies. L'accent mis sur les partenariats publics-privés, l'innovation et le renforcement de la compétitivité est perçu comme une étape importante pour renforcer la productivité et préparer l'économie mauricienne aux défis futurs. Business Mauritius note toutefois un manque de précision concernant la mise en œuvre de certains projets, précisant que les intentions devront être rapidement transformées en actions concrètes afin de préserver la confiance des investisseurs et améliorer le climat des affaires. L'organisme souligne que l'impact des mesures dépendra des plans et méthodes d'exécution. En ce qui s'agit du système de la pension, Business Mauritius considère que la réforme est nécessaire, mais qu'elle devra être appliquée avec prudence et tout en maintenant la transparence. L'organisme conclut son rapport en réaffirmant son intention de collaborer avec le secteur public pour transformer les annonces budgétaires en résultats concrets.
1: La Fédération des travailleurs unis a exprimé certaines réserves à l'annonce de l'instauration du National Pension and Provident Fund qui remplacera

0: À partir de juillet 2027, la CSG et le PRGF, la réforme repose sur un système contributif. L'employeur contribuera à hauteur de 7,5% et l'employé versera 1,5% de son salaire. Atmachanto déplore plusieurs zones d'ombre et dénonce l'absence de consultation avec les syndicats. Il s'interroge aussi sur la composition de l'organisme de gestion et estime préoccupant le manque de dialogue autour de cette réforme majeure. Il est au micro de Vince Bryan.
1: Mais pour nous, il est clair que le gouvernement peut continuer à démanteler le welfare state. Nous n'avons aucun détail sur cette question-là, parce que le gouvernement peut décider tout, et lui-même pour décider sur une question de appointment ou bien nomination. Mais pour nous, il est considéré grave que le gouvernement vient dans le dialogue, mais pas dans le dialogue aujourd'hui.
0: L'amendement de la Banking Act remettant en question le secret bancaire, vivement critiqué par le Reform Party, ces modifications, seraient extrêmement dangereuses selon Denis Lamy, qui n'écarte pas le recours à la justice pour contester cette décision, bien qu'il estime nécessaire la conduite d'enquêtes rigoureuses dans les affaires financières. Il pointe du doigt les pouvoirs excessifs qui seront accordés à la Financial Crimes Commission. Le Reform Parti était face à la presse hier. Écoutez Denis Lamy, des propos rapportés par Vince Bryan.
2: Qui se pérode usurpe le pouvoir du judiciaire et donne pouvoir excessif directement à la FCC. Zotpé donne FCC le pouvoir, met un bureau dans sac la banque et veut être en action tout le monde. Faisant fi du devoir de confidentialité qui banne la banque et n'a pour protège ou banne données personnelles. Nous finissons prendre la décision avec le leader Roger Badin, c'est que si cet amendement n'a pas effectivement pas venu dans Banking Act à la fin de l'année, nous pouvons finir mettre un caisse dans la cour parce que c'est très très grave et nous pas capables de laisser banne atteinte à la liberté individuelle comme ça traverser dans nos pays.
0: Vashish Ramkalawan, secrétaire général de l'Association des assureurs de Maurice, trouve paradoxal de taxer l'assurance santé alors qu'elle bénéficie d'une exemption d'impôt. Il estime nécessaire d'apporter une réforme globale au domaine, d'ajouter que l'assurance santé soulage la pression sur le service public. Le dialogue entre les parties prenantes est nécessaire pour que le consommateur ne se sente pas lésé. Vashish Ramkalawan est au micro de Vijayan Ayasami.
3: Première affaire qu'ils nous demandaient, c'est qu'ils nous retirent l'assurance médicale là-dedans, parce qu'éventuellement, l'assurance médicale, il y a une affaire tellement importante, finit dans plusieurs discussions. D'ailleurs, on peut trouver un contradictoire. D'un côté, on peut gagner un tax incentive quand on peut prendre health insurance scheme. De l'autre côté, on peut une taxe 0,5%. Which, qui vision nous, non? Donc, qui façon nous peut travailler ensemble? L'année dernière, le gouvernement annonce, une réforme dans les secteurs de la santé, avec une institution régulatrice, une good person, et pas de protection qui vient mettre en place pour tout le monde. Mais ça, l'année là, non seulement on va l'implémenter, maintenant on peut trouver une taxe, l'assurance médicale de 5%. Et l'assurance médicale, pareil que ma pension, il pèse lourd dans welfare state.
0: Et à 9h passées de 10 minutes, nous marquons une pause et la suite de ce journal juste après.
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0: Et puis comme je vous le disais en titre, pour l'actualité à l'étranger, un garçon de 11 ans a été retrouvé vivant à Carabaleda dans le nord du Venezuela, 3 jours après le double séisme meurtrier qui a frappé la région. La présidente par intérim Delcy Rodriguez a annoncé ce sauvetage inespéré, partageant une vidéo de l'intervention des secours. Elle a affirmé que chaque vie sauvée représente un nouvel espoir pour le pays, alors que le bilan dépasse les 1400 morts. Les équipes de secours poursuivent leurs recherches dans les zones sinistrées afin de retrouver d'autres survivants. Cette découverte apporte un moment d'espoir au milieu d'une catastrophe qui a causé d'importants dégâts matériels et humains. Voilà, c'est la fin de cette édition. Merci de l'avoir suivi. On se retrouve à 10h. À tout à l'heure.

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2: Merci de votre fidélité en ce dimanche. Vous écoutez Ready One et il est 10h. C'est parti pour ce Flash Info avec vous ce matin, Rodney Pierre-Louis, bonjour.
3: Bonjour Luana, bonjour à tous. Après l'élaboration et la présentation du Domestic Abuse Bill pour mieux protéger les victimes en élargissant la définition de la violence, le gouvernement prévoit désormais d'amender le code pénal. À cet effet, le Criminal Code Amendment Bill sera bientôt introduit à l'Assemblée nationale. La députée à Prime Minister et ministre de l'égalité des genres, Ariane Varmari, estime que ces amendements sont nécessaires afin de mieux refléter la réalité des victimes et d'y répondre adéquatement avec des lois solides. Le texte lèvera toute immunité concernant le viol conjugal. De plus, les crimes comme le meurtre ou la tentative de meurtre seront punis plus sévèrement si la victime a déjà subi des violences domestiques. Une habitante de Vaco âgée de 76 ans a été violemment agressée et cambriolée à son domicile jeudi en pleine journée. Après avoir ouvert sa porte, elle affirme avoir reconnu un ancien livreur de pain accompagné d'un homme encapuchonné. Selon sa plainte, les deux individus l'ont poussé au sol, agressé à l'arme blanche et roué de coups avant de fouiller la maison. Ils sont repartis avec des téléphones portables, des cartes bancaires et 3500 roupies en espèces. Le préjudice est estimé à environ 20 000 roupies. Une enquête policière est en cours. Le collège

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1: Des journalistes de l'AFP sur place ont entendu des explosions et vu des éclairs dans le ciel alors que la défense antiaérienne était à l'œuvre. Voilà, nous sommes arrivés à la fin de ce flash. Merci de l'avoir suivi. On se retrouve à 11h.
2: Merci et à tout à l'heure.
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Monsieur Hemraj Manga, Monsieur Hemraj Manga, âgé de 76 ans, aussi connu sous le nom de Krishan. Le convoi sortira de son domicile à Morcellement Aubonne Bambou aujourd'hui à 11h pour se rendre au crématorium de Montagne Saint-Pierre Bambou. Et c'est de Madame Marie Baptiste, née Joséphine, âgée de 74 ans, aussi connue sous le nom de Marie-Claude. Le convoi sortira du domicile conjugal à Valentina Road, chemin Grenier, aujourd'hui à 11h pour se rendre à l'église Notre-Dame du Mont-Carmel à chemin Grenier et de là au cimetière de Rivière-des-Galets. Le décès de Monsieur Edmond Bertrand Wardapa-Naiken, âgé de 73 ans, aussi connu sous le nom de Edmond. Le convoi sortira de son domicile au numéro 142C à résidence La Chaux-Maillebourg, aujourd'hui à 11h30, pour se rendre à l'église de Notre-Dame-des-Anges Maillebourg et de là au cimetière de Petit-Bel-Air. Le décès de Madame Dhanalakshmi Migal, née Ramasomi, âgée de 85 ans, aussi connue sous le nom de Josette. Le convoi sortira de son domicile au numéro 107 avenue Antelme 4 Bornes, aujourd'hui à 11h30 pour se rendre à l'église Notre-Dame du Rosaire 4 Bornes et de là au cimetière de Phoenix. Décès de Monsieur Bidyanand Ramesar, âgé de 67 ans, aussi connu sous le nom de Manan. Le convoi sortira du domicile de son fils Manav à Route Royale, Grande Rivière Sud-Est, aujourd'hui à midi pour se rendre au crématorium de Beauchamp. Décès de Madame Marie Rosemont Chélène, née Gournaden, âgée de 90 ans, aussi connue sous le nom de Mam. Le convoi sortira de la chapelle ardente d'Eliansson, sa route royale Beaubassin, aujourd'hui à midi 15 pour se rendre à l'église Sainte-Thérèse de Cœur-Pipe et de là au cimetière de Saint-Jean, 4 Bornes. Le décès de Madame Jaswanti Summon, née Jagannath, âgée de 70 ans, aussi connue sous le nom de Premila. Le convoi sortira du domicile conjugal à Montoculine, Suriname, aujourd'hui à 12h30 pour se rendre au crématorium de Souillac. Le décès de Madame Indira Bangarigadou, née Roj Bira Naiko, décès de Madame Indira Bangarigadou, née Roj Bira Naiko, âgée de 65 ans, aussi connue sous le nom de Renuka. Le convoi sortira de son domicile à Gandhi Road, Ernest Florent, aujourd'hui à 14h30 pour se rendre au crématorium de Beauchamp. Et le décès de Madame Do Marie Raymond.

Irlande, né Martin, âgé de 96 ans, aussi connu sous le nom de Manet. Le convoi sortira de son domicile au numéro 16, à rue Figuier, à résidence Chevel-Beaubassin, cet après-midi à 16h45 pour se rendre au crématorium de Chevel. À toutes ces familles endeuillées, Radio One présente ses plus vives sympathies.

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2: 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Il est 10h30.
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7: Au sommaire de cette 759e édition, Maître Alia Lal-Mohamed du Conseil des religions pour un bilan des travaux du colloque International Religions for Peace avec la participation de pas moins de 45 pays. Le docteur Richard Brito, astrophysicien, professeur qui a réconcilié la foi et la science. Et Marine Géna, licenciée en sciences sociales, pour son livre « Jeunes adventistes aujourd'hui ». Bonne écoute et bon dimanche.
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0: Radio 1 à vos côtés en vous souhaitant un très bon dimanche. Il est 11h. C'est parti pour ce Flash Info avec vous ce matin, Rodney Pierre-Louis. Bonjour.
1: Bonjour Louana, bonjour à tous. Deux importants vols de câbles ont été signalés ces derniers jours à Ernest Florent, qui se trouve dans la région de Bel Air. Des malfaiteurs ont forcé les portes de 24 maisons en construction de la NSLD et dérobé environ 14 400 mètres de câbles électriques, causant un préjudice estimé à 2,4 millions de roupies. À Coromandel, des voleurs se sont introduits sur le toit des bâtiments de DBM entre le 9 et le 25 juin et ont emporté des câbles de mise à terre installés sur des panneaux solaires d'une valeur de près d'1,5 million de roupies. Si le chantier de la NSLD ne dispose pas de caméra, le site de la DBM est équipé d'un système de vidéosurveillance. Des enquêtes policières ont été ouvertes dans les deux affaires. Des agressions contre le personnel, des vols, des actes de vandalisme, des attitudes regrettables et répréhensibles entravent le bon fonctionnement du Métro Express, regrette le Marketing and Communication Manager Vincent Houcam. Le dernier incident en date a provoqué la perturbation du service pendant plusieurs heures suite à un incendie à Saint-Louis vendredi dernier. La présence d'agents de sécurité ne semble pas décourager des personnes malveillantes. Vincent Houcam rappelle que les stations et les rames sont équipées de caméras de surveillance et que les sanctions prévues par la loi sont sévères. Les petits producteurs de thé recevront une aide financière du gouvernement pour replanter leurs champs. Dans le discours budgétaire, il est annoncé que l'État prendra en charge jusqu'à la moitié des coûts, avec un maximum de 25 000 roupies par arpent.

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Bonjour et bon dimanche. Bienvenue à cette 759e édition de Dimanche Culture, votre magazine culturel hebdomadaire de 11h à midi. Un magazine que vous pourrez retrouver sur le www.radio1.mu sur podcast dès lundi matin. Au sommaire de cette 759e édition, pour une fois, et ce n'est pas coutume, cette édition sera consacrée en grande partie à la religion, du moins aux religions, cette semaine, dans le sillage de la tenue à Maurice pendant 3 jours, de la réunion de l'International Council, de la plus grande organisation interreligieuse du monde, Religions for Peace International. Tout d'abord, nous aurons Maître Alia Lal-Mohamed, membre du Conseil des religions, co-présidente de l'aile féminine de l'African Council of Religious Leaders, une des chevilles ouvrières de l'organisation de cette réunion internationale à Balaklava, regroupant plus de 45 États et représentant bien évidemment toutes les religions. Les débats ont eu lieu, entre autres, sur les thèmes suivants: l'intelligence artificielle, la dette, la crise climatique, les différents types de violences et, bien sûr, la foi. Et c'est tout à fait par hasard, depuis la semaine dernière, qu'on m'avait recommandé Richard Brito, professeur à l'école du centre, docteur en astrophysique des hautes énergies de l'université de Montpellier, spécialiste dans l'étude des noyaux actifs des galaxies. Bon, bref, pour faire simple, c'est aussi un grand astronome.

0: astronomes amateurs qui accompagnent petits et grands la découverte de nos planètes, entre autres. Il va nous vulgariser toute cette science dans cet entretien. Encore une coïncidence cette semaine, et ça défile, c'est le déluge, la présence sur notre plateau de Marine Jenna, une jeune avec un ouvrage qu'elle vient de publier intitulé « Jeune adventiste, aujourd'hui quelques pas avec toi ». Ce n'est pas tous les jours qu'une jeune écrive sur sa foi, c'est déjà un événement en soi. Elle a fêté d'ailleurs ses 24 ans sur notre plateau ce jeudi.
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0: s'est pas assez rendu compte de l'importance de la tenue en début de semaine chez nous à Balaclava, de ce colloque international regroupant plus de 45 pays et de leurs représentants au sein de l'International Council des Religions sous le générique suivant Religions for Peace International. Bref, une occasion unique pour l'île Maurice d'avoir abrité ses travaux. Maître Alia Lal-Mohamed, membre du Conseil des Religions, a été la cheville ouvrière de l'organisation de ce colloque. Elle nous en parle. Alia Lal-Mohamed, bonjour.
1: Bonjour Finlay.
0: Vous faites partie du Conseil des Religions et vous êtes, m'a-t-on dit, la cheville ouvrière d'un grand colloque international qui est organisé en ce moment à Maurice, à Balaclava, et qui se termine en ce jeudi vers midi. Racontez-moi un peu ce colloque, c'est quoi, qui, pourquoi, et qui sont les représentants et quelles religions?
1: Alors déjà, le Conseil de religion, en collaboration avec le Religions for Peace International, ont tous deux organisé ce colloque, ce qu'on appelle le International Council Meeting 2026. Alors lors de cette rencontre, de ce colloque, je dirais que plus de 45 États, les représentants de 45 États ont été invités, en provenance de plusieurs religions. Ok, donc on a eu les bouddhistes, l'islam, la foi catholique, la foi bahaï, entre autres, les hindous, etc. Donc la liste est assez longue. Alors ce colloque a eu lieu principalement parce que l'année prochaine, on est en train d'organiser le World Assembly de 2027. Le World Assembly 2027 qui aura lieu à Abu Dhabi. Alors, lors de ce colloque, on a beaucoup parlé sur plusieurs thématiques. Et ces thématiques, principalement, sont d'ordre tel que, je dirais, l'intelligence artificielle, la crise climatique, la violence à l'égard du genre et le warfare, ce qu'on appelle les conflits régionaux.
0: Alors,
1: et mondiaux.
0: Avant de venir à ces thèmes qui ont animé ce colloque. Alors, cette association date depuis combien de temps on a commencé avec les activités?
1: Alors, les activités, on a commencé à préparer celui-là il y a au moins 6 mois de cela.
0: Je veux dire, le colloque lui-même, cette association des religions, ça existe depuis combien de temps?
1: Alors, je dirais que ce colloque, on le fait... Enfin, soit chaque année, chaque 10 ans, chaque 5 ans, ça va dépendre de l'organisation. Je dirais que du Religions for Peace International. Bon, c'est vrai que là, on se prépare pour le World Assembly qui aura lieu l'année prochaine à Abu Dhabi en 2027. C'est, disons, un meeting préparatoire pour l'année prochaine, pour le World Council. Hein. C'est quand même, c'est d'envergure internationale. C'est une réunion qui va réunir plus de 1000 délégués l'année prochaine à Abu Dhabi. Le Religions for Peace International collabore actuellement avec le Forum of Peace à Abu Dhabi. Hier, ils ont passé à la signature du MOU. Okay? Entre le Forum for Peace d'Abu Dhabi et le Religions for Peace International. C'était quand même une étape, je dirais, centrale, matrice, parce que ça démontre qu'il y a une collaboration stratégique, mais en même temps, je dirais qu'avec la présence de son excellence Sheikh Al-Mahfoud bin Baya, le secrétaire général du Abu Dhabi Forum for Peace, qui était là hier pour la signature du MOU, et qui ont agréé d'être le host pour le World Council qui aura lieu en 2027. Alors, une étape importante.
0: Alors comment on a pu regrouper autant de personnes pour venir assister à ce colloque à Maurice? Vous dites 45 pays, c'est énorme.
1: Ah oui, c'est énorme. Déjà, le Conseil de religion a toujours été membre de l'African Council of Religious Leaders, dont le siège social est basé à Nairobi, Kenya. Moi-même, qui est la coprésidente de l'aile de la femme au niveau de ACAL. Et aussi, le Conseil de religion a toujours été membre, plus de 25 ans, au Religions for Peace International, dont le siège social était basé à New York. Donc, on a une collaboration stratégique. Comme vous savez déjà, Finlay, le Conseil de religion a élaboré un plan stratégique l'année dernière. Eh bien, on travaille en collaboration et notre plan stratégique est en alignement avec le plan stratégique de la CAL et de Religions for Peace International. Ce qui fait que l'île Maurice a prié pendant ces années que le Conseil de religion a travaillé. Eh bien, voilà l'urgence. Pourquoi eux, ils sentent que l'île Maurice et le Conseil de religion, plus particulièrement, serait quand même l'organisation qui peut donner un coup de main, hein, à pouvoir faire réaliser ce colloque à Maurice. Parce qu'il s'est passé, on a beaucoup travaillé, nous et notre équipe. Je dirais un grand merci à toutes les membres du Conseil de religion qui ont aidé à réaliser ce projet à Maurice. On a beaucoup travaillé, mais quand même, l'île Maurice reste un exemple. Le Conseil de religion reste un exemple parce que notre plan stratégique a porté ses fruits. On a quand même les études d'impact qui se font et après on a plusieurs thématiques.
0: Oui, je veux dire que c'est un événement assez spectaculaire, inédit, dans la mesure où peut-être jamais l'île Maurice pourra encore abriter ce genre de colloque, c'est-à-dire peut-être dans 10, 15, 20 ans.
1: Ah oui, tout à fait, je dirais oui.
0: Et bon, maintenant venons-en à ces quelques thématiques qui ont été abordées. On peut les décliner un peu rapidement, Alia?
1: Oui, on peut le décliner, pourquoi pas. Alors, on a eu pas mal de thématiques. Hein. On a eu l'intelligence artificielle.
0: Alors justement, quelle est la position des religions par rapport à l'intelligence artificielle, dont on parle beaucoup? D'ailleurs, cela fait partie d'un important chapitre du budget qui a été présenté par le ministre des Finances en ce moment.
1: Ah oui, déjà l'intelligence artificielle. Ce qu'on a voulu élaborer aujourd'hui, on nous a dit que il y a pas de réellement de framework, hein, regulatory framework. Il faut qu'il y ait un cadre éthique et parce que le robot, ce qu'on appelle l'intelligence artificielle, on reçoit des données, on a les data et on prend toutes ces data et après on circule, mais c'est un petit peu, enfin je dirais pas c'est du vol, mais à qui appartient ces data et ces bases de données. Mm-hmm. Ces machines utilisent ces données, mais est-ce qu'il y a eu vraiment un accord? Et après, ils fructifient. Je veux dire que ce travail, parce que il y a quand même l'aspect financier, on est en train de vendre les sites de ChatGPT. Mais où est-ce que eux ils dérivent ces données? Je veux dire que où sont ces données? Où ça sort d'où? Est-ce qu'ils ont eu cette autorisation à utiliser ces données? Premièrement, est-ce qu'il y a un cadre éthique?
0: Ok, on a fait le point. Sur d'autres thèmes, le climat, les changements climatiques,
1: ce qu'on a abordé. Quelle est la responsabilité des chefs religieux, hein, pour pouvoir promouvoir la paix? Donc ça a toujours été l'un des objectifs principaux du Conseil de religion et de tous les conseils religions, les Interreligious Council au sein de l'Afrique. Alors on a beaucoup parlé sur les valeurs, les vertus et le shared sacred flourishing. La thématique de ce colloque est axée sur ce qu'on appelle le shared sacred flourishing, dont la traduction française serait un épanouissement sacré partagé. Alors, comment l'épanouissement sacré partagé demeure quand même, je dirais, une base solide dont on peut se référer à pour pouvoir faire des projets où tout ce qu'on fait est centré ou s'articule autour le sacré. Alors, parlant de la religion, vous savez bien que toutes les religions parlent du sacré. On a tous une compréhension du sacré. Mais comment réellement faire valoir cet aspect sacré dans nos actions? OK? Alors, c'est un thème qu'on va inaugurer l'année prochaine lors de du World Assembly en 2027 à Abu Dhabi. Mais durant ces 3 ans, on a beaucoup travaillé sur un document scientifique avec l'organisation de Fetzer Institute, qui est basée en Amérique, qui ont apporté, je dirais, une base académique. Hein? Il y a le theoretical premise, comme on dit, de ce concept shared sacred flourishing.
0: Alors, est-ce qu'on a parlé de la foi au moins? On a parlé.
1: Ah oui.
0: Vous avez parlé des sujets de société, mais de la foi, parce qu'on en a parlé beaucoup.
1: Bon, la foi et le sacré, on ne peut pas dissocier la foi et le sacré, premièrement. Est-ce qu'on peut parler du sacré sans la foi? On ne peut pas. Alors, certainement, le sacré est un élément inhérent, je dirais, hein, intrinsèque. Mmh. Alors, on peut ne pas le mentionner de manière, voilà, faith, mais on le mentionne, on a les thématiques où on parle de la foi. Mais je dirais que là, vous verrez que le sacré est bel et bien intégré. Et c'est inhérent, c'est intrinsèque. Donc, on parle du sacré, on parle de la foi, parce que c'est à partir de la foi qui est le moteur, hein, pour pouvoir réellement exercer ce qu'on veut exercer à travers les programmatic interventions, les projets, etc., les actions qu'on veut réellement faire pour pouvoir apporter une solution, un changement au niveau micro, au niveau méso, au niveau macro.
0: Voilà, et pour terminer, on ne peut pas passer sous silence, du moins. Il faudra certainement féliciter le président du Conseil des religions, le père Philippe Goupil, dont on a reconnu le travail pendant ce colloque.
1: Ah oui, le père Goupil a été décoré hein, par le Religions for Peace International. Donc le docteur Francis Curia, le secrétaire général de Religions for Peace International, ben bon, il lui a remis ce prix, hein, ce award, comme on dit. Donc, il a été décoré. Il a eu un recognition award pour le long travail qu'il a abattu pendant au moins 30 ans. 30 ans au sein du Conseil de religion, même avec le comité de lissage, hein, qui a commencé.
0: Ouais.
1: Bon, c'est un travail gigantesque, hein, le travail que le père Philippe Goupil a battu au niveau du Conseil de religion, ça n'a pas de prix. On a beaucoup de respect pour lui et on sait qu'il le mérite bien et il a eu le support de tous les membres du Conseil de religion. On était très fiers parce que ce jour-là, quand même, le Conseil de religion a rayonné. Alors, rayonner réellement devant les 45 États du monde entier. Alors, les Coréens, les Japonais, les Anglais, les Européens, enfin, ça, alors, il y a tellement de juridictions, des États qui ont été présents. On était très émus. Et je dois dire que le Conseil de religion, quand même, ça brille en ce moment, ça brille.
0: Tant mieux, tant mieux. Merci, Alia Lalamoumane.
1: Merci, Finlay.

0: Cheda est une jeune croyante de l'Église adventiste qui vient de publier un ouvrage intitulé « Jeune adventiste, aujourd'hui, quelques pas avec toi ». Qu'une jeune écrive sur la religion et la foi est aussi un signe des temps. Retour à la religion est un phénomène presque mondial. Détentrice d'une licence en sciences sociales, elle veut surtout travailler au développement des enfants. Elle nous en parle. Marine Jena, bonjour.
1: Bonjour Fidley.
0: J'ai en main un livre que vous avez écrit, il s'appelle « Jeune adventiste d'aujourd'hui, quelques pas avec toi ». Qu'est-ce qui vous a poussé à écrire ce livre ?
1: Alors, c'est un projet que je voulais... Alors, j'ai toujours été impliquée dans l'Église adventiste depuis petite et j'ai toujours été engagée au niveau de la jeunesse. Et l'année dernière, j'ai voulu encore plus aider des jeunes adventistes, des jeunes de mon entourage, mes amis. Et j'ai toujours été attirée par le côté social, le côté conseil. Et j'ai prié pour demander à Dieu de m'aider à avoir un projet qui pourrait aider un maximum de jeunes adventistes. Et une nuit, quand j'étais en vacances, il m'a fait faire un rêve. Enfin, j'ai rêvé que j'écrivais un livre qui s'appelait vraiment... être jeune adventiste. Alors à partir de là, j'ai commencé à tout de suite le lendemain, dès que je me suis réveillée, écrire les idées que j'avais eues dans la tête pendant mon rêve.
0: Alors, il y a des chapitres qui m'ont interpellé et qui pourraient s'adresser à pratiquement toutes les religions, en fin de compte. Quand je vois se laisser guider par le Saint-Esprit, bon, c'est tout ceux qui croient.
1: Exactement.
0: Forcément. La Bible a bien plus qu'un simple livre. Ça aussi, c'est un chapitre qui peut intéresser tout le monde. Le baptême, forcément aussi. La famille, un précieux cadeau. Un mode de vie à avoir pour notre bien. Alors moi, ce que j'ai bien aimé, c'est être influenceur du Christ. Pourquoi pas, après tout. Il y en a plein, non, de toute manière.
1: Oui, oui.
0: Ça commence à pas envahir les réseaux sociaux, mais à avoir une place importante dans les réseaux sociaux. Et puis vivre en attendant le retour de Jésus, ça c'est un peu le jugement final, quoi.
1: Oui.
0: C'est pas un livre sectaire, en fin de compte.
1: Non, pas seulement. Pour l'instant, ma priorité, c'était vraiment les jeunes adventistes, vu que c'est les jeunes avec qui je grandis depuis que je suis née. Mais j'ai un projet aussi de faire une version de ce livre, mais pour les chrétiens. Pour ceux qui...
0: De manière générale.
1: Manière générale. Donc là, il y a des sujets généraux, comme vous dites, mais il y a aussi des sujets propres à l'Église adventiste. Donc le sabbat, après la Trinité. Mais après, je vais rester aussi dans mes valeurs, dans mes croyances, parce que je ne vais pas aborder quelque chose que je ne connais pas. Donc pour le sujet général, je me concentrerai plutôt surtout sur notre relation avec Dieu. Parce que l'Église adventiste est très théorique aussi, beaucoup basée sur des croyances précises. Mais pour moi, le plus important dans notre religion, c'est pas vraiment juste le côté religion avec les connaissances, c'est surtout la relation avec Dieu.
0: Alors justement, l'Église adventiste n'est plus victime de préjugés. Il y a une belle évolution. Durant ces 25 dernières années, ou sinon un peu plus, où on considérait que les adventistes étaient une race un peu à part, une secte.
1: Oui.
0: D'ailleurs, c'est plus une secte, c'est considéré comme une église normale. Et à ce titre, qui bénéficie aussi de subventions du gouvernement. Donc c'est un peu, c'est in the mainstream, comme on dit. Cette église-là n'est pas une église marginale.
1: Oui.
0: Est-ce que vous avez le nombre de fidèles que vous avez ? Un peu de statistiques
1: Alors, pas du tout, parce que c'est une église au niveau mondial.
0: Tu veux dire à Maurice ?
1: À Maurice, non.
0: Ou à La Réunion, peut-être, non, peut-être. Ou...
1: Bon, à La Réunion, les chiffres sont un peu plus bas. À La Réunion, récemment, tourné autour de membres. Alors, parce qu'il y a le nombre de membres inscrits, mais aussi le nombre de membres actifs au sein de l'église. Donc ça, c'est quelque chose de différent. Mais à l'île Maurice, je sais pas non plus, je sais pas vraiment. Je crois que dans mon église, à Beaubassin, il y a 200 membres, quelque chose comme ça. Mmh. Mais je sais qu'il y a beaucoup, je trouve qu'il y a quand même beaucoup de petites églises. Si vous allez dans chaque ville, à chaque fois, vous pouvez voir une église adventiste. Donc il y a...
0: Alors, est-ce que les adventistes ont une interprétation un peu spéciale de la Bible ?
1: Disons que pour nous, tout ce qui est dans la Bible, on l'applique dans notre vie. Donc, je ne sais pas si c'est une interprétation spéciale, parce qu'il y a des gens qui vont interpréter les choses de différentes façons, mais on demande toujours au Saint-Esprit de nous aider à interpréter ce qu'on lit. Et donc, on a des croyances. On a aussi, je ne sais pas si vous connaissez, il y a une écrivaine, enfin, c'est quelqu'un qui a été inspiré par Dieu, qui a reçu des visions, qui s'appelle Ellen White. Donc, elle a écrit beaucoup de livres qui nous aident à comprendre la Bible encore plus de ce que nous lisons dans la Bible.
0: Mais comment ça fonctionne votre église? C'est-à-dire, il y a une église mère quelque part dans un pays
1: Ok, alors notre église, il y a la conférence générale. Donc, c'est le grand siège des églises adventistes. Ensuite, il y a... Donc, la conférence générale, c'est pour le monde entier. Ensuite, il
0: ça
1: y a...
0: Ça, c'est pour vous, ça, c'est aussi.
1: Aux États-Unis.
0: Aux États-Unis, oui.
1: Oui, il me semble. Ensuite, il y a la division. Enfin, les divisions. Il y a plusieurs divisions. Donc, qui regroupent plusieurs unions. Donc, ici, on est dans l'union de l'océan Indien. Et dans chaque union, il y a plusieurs fédérations. Donc, quand il y a un petit pays comme Maurice, il y a une seule fédération, la Fédération des Églises Adventistes de Maurice. Après, dans certains grands pays, par exemple en France, il y a deux fédérations, Fédération France Nord, Fédération France Sud. À Madagascar, il y a plusieurs fédérations. Donc, en gros, c'est ça. Et dans chaque fédération, il y a les églises du pays.
0: C'est comme ça que ça fonctionne.
1: C'est comme ça que ça fonctionne.
0: Structurellement.
1: Oui, et à chaque fois, il y a des comités. Donc, les églises locales se réunissent en comité, les fédérations se réunissent en comité, les unions en comité, les divisions. C'est comme ça, ça permet de garder un lien entre chaque église, mais aussi entre le monde entier.
0: Alors, vous avez entendu, juste avant vous, Ali Alal Mohamed, membre du Conseil des religions, qui fait partie de ce colloque international. Malheureusement, il n'avait pas été capable de nous dire si l'Église adventiste est représentée. C'est un peu dommage.
1: Oui.
0: J'espère que, au moins sur le plan international, il y a quand même eu un représentant de l'Église adventiste à ce colloque, parce que vous participez quand même à la vie de la nation, quand même.
1: Oui, oui. Franchement, j'avais jamais entendu parler de ce conseil des religions, mais en sortant d'ici, je vais me renseigner, je vais voir pour voir s'il y a quelqu'un de l'Église adventiste qui était, parce que si c'est pas le cas, on pourrait peut-être essayer de voir si c'est possible.
0: Oui, la prochaine fois, faire partie de ces pays justement, oui, qui représentent leur Église. Et puis, jeunes adventistes aujourd'hui, c'est pas évident que des jeunes s'intéressent à la religion.
1: Non. Parce que dans la société, on nous montre déjà beaucoup un côté individuel et on nous montre plus les problèmes de la vie, les difficultés, toutes les souffrances. Et pour sortir de ces difficultés, il y a beaucoup plus de chemins faciles qui sont mis en avant. Donc on va plus montrer la facilité plutôt que l'espoir de quelque chose à venir après.
0: Et puis, c'est Facebook, c'est le matérialisme, oui, etc. Très peu de jeunes reviennent vers la religion.
1: Oui, et puis il y a beaucoup le côté artificiel plutôt que le côté sincère dans le cœur. Dans la société, on nous appelle surtout à avoir une image physique qui plaît aux autres plutôt que à construire notre côté moral, notre côté.
0: Alors, le choix des... vous avez une licence en sciences sociales. Qu'est-ce qui vous a poussé à faire cette matière?
1: Alors, au début, j'ai commencé, j'étais en licence de droit, parce que j'ai toujours voulu aider les gens. Toujours, mais je savais pas de quelle façon. Mais en droit, il me manquait le côté social, vraiment relationnel. Et c'est ma maman qui a trouvé, parce que j'étais pas très étude avant, mais c'est ma maman qui a cherché toutes les études en social que je pourrais faire. C'est comme ça qu'elle a trouvé qu'il y avait les licences en sciences sociales. Et j'ai commencé à étudier. Et ça m'a beaucoup intéressée parce que on voyait vraiment ce côté social, mais aussi par rapport aux lois françaises, parce que c'était dans une université française.
0: Vous êtes née où, en France?
1: Je suis née en région parisienne, oui, okay. En France. Après, j'ai grandi en région parisienne. Après, à l'âge de 15 ans, je suis allée 5 ans à La Réunion pour le travail de mon papa. Et après, je suis allée faire ma licence à Strasbourg. Et là, je suis ici depuis août.
0: Alors, ce qui m'a interpellé aussi, c'est votre licence à Strasbourg, et Marc Bloch,
1: oui,
0: forcément. Moi, c'est quelqu'un, j'ai tellement lu sur lui que j'ai le sentiment de le connaître, et ça m'a fait beaucoup plaisir qu'il était, qu'il ait fait son entrée au Panthéon. Alors, est-ce qu'on vous a parlé de Black Bloc à l'université?
1: Pas tellement.
0: Oh mon Dieu.
1: Parce qu'en plus, le nom de l'université maintenant, c'est plus vraiment Marc Bloch, c'est surtout Université de Strasbourg, pour regrouper toutes les universités de Strasbourg.
0: Ah, ça, c'est vraiment dommage parce qu'il avait été arrêté à Strasbourg, justement. Vous le connaissez,
1: oh. Oui, il était professeur aussi à l'université.
0: Professeur d'histoire, ça y est, il a inventé une manière de réécrire l'histoire, c'est-à-dire que l'histoire ne devait pas être une succession de dates et d'événements. C'est-à-dire que l'histoire doit avoir une connexion avec des réalités sociales et économiques. Et là, après ça, il a été un résistant, il a résisté aux Allemands, il a été arrêté à l'âge de 57 ans, je crois, oui. Torturé et fusillé. C'est un grand résistant, donc, et sa bibliothèque comportait après 5000 livres. Et les Allemands ont tout pris. Ces livres ont été distribués en Allemagne et perdus, manifestement. Et c'est la plus grande perte, peut-être, pour le patrimoine français, d'une manière générale, que ces livres ont été éparpillés. Alors, ça devrait vous donner une cause de fierté de faire vos études à l'université de Strasbourg.
1: Ben, je suis contente de l'université où j'ai étudié. C'était une bonne université. Puis, mon papa a étudié là-bas avant moi, donc sentimental aussi.
0: Et puis, je ne peux pas mettre un terme à cet entretien sans vous souhaiter un joyeux anniversaire.
1: Merci beaucoup.
0: C'est pour aujourd'hui, je crois,
1: oui.
0: Non? Et vous avez quel âge?
1: 24 ans.
0: 24 ans, jeune adventiste aujourd'hui.
1: C'est ça.
0: Je crois que ça tombe bien.
1: Exactement.
0: Merci Marine.
1: Merci à vous.

0: Le docteur Richard Brito, astrophysicien et aussi astronome amateur, professeur à l'école du Centre, pour nous parler d'une science ou des mystères que nous connaissons mal, mais aussi d'un autre mystère, celui de la foi. Dans la dernière partie de notre entretien, il nous précise que la science et la croyance en Dieu peuvent cohabiter sans problème, que l'une n'exclut pas l'autre, éclairant cet entretien. Richard Brito, bonjour.
1: Bonjour, Finlay Sales.
0: Vous êtes docteur en astrophysique des hautes énergies. Alors, moi, je tique quand je vois un titre pareil. Déjà en astrophysique, je ne sais pas où je suis. Hautes énergies, moi, ça me pose manifestement un problème. Et puis, vous êtes spécialiste dans l'étude des noyaux actifs des galaxies.
1: Oui, oui.
0: Alors, expliquez à nos auditeurs, c'est de quoi il en retourne exactement. Vous êtes pratiquement un ovni pour moi, là.
1: Ah, ben, vous allez voir, ça va vous apparaître très simple. Prenons le mot astrophysique, il est composé d'astronomie et de physique. Donc, c'est la science physique appliquée à l'étude des objets qui sont dans l'univers, les étoiles, les galaxies. Et hautes énergies, eh bien, bon, moi j'ai fait ma thèse dans l'étude des rayons gamma cosmiques, bien de la même manière qu'on a les rayonnements visibles, de la lumière visible, qui se décompose en couleurs de l'arc-en-ciel. Vous avez aussi les ondes radio, d'ailleurs, que vous utilisez tous les jours pour que nos auditeurs vous entendent. Eh bien, ce sont des ondes électromagnétiques, que ce soit de la lumière, des ondes de radio, du rayonnement infrarouge, ultraviolet, les rayons X que l'on utilise dans les hôpitaux. Tout cela sont les mêmes types d'ondes, et il y a des ondes qui sont à très haute énergie. Ce sont les rayons gamma les plus énergétiques.
0: Alors quand avez-vous développé cette passion justement pour tout ça?
1: Ça a commencé quand j'étais tout petit. Je me souviens, j'avais à peu près 8 ans quand mes parents m'ont offert mon premier livre d'astronomie. Alors, ma mère m'a raconté, ça je l'avais oublié, qu'en fait, tout petit, je demandais ce que c'était que ces points lumineux que l'on voyait la nuit dans le ciel. Tout le monde, oui, se pose cette question. À un âge où, voilà, moi je n'ai même pas de souvenir d'avoir posé cette question, mais j'ai ce souvenir de ce livre d'astronomie que je regardais, que j'étais fasciné par les photos que l'on avait des planètes, par l'immensité de l'univers, et je me dis, c'est magnifique, j'ai envie d'en savoir plus. Alors, bon, comme à l'école, ça se passait bien, j'aimais beaucoup les sciences, alors j'ai choisi de continuer dans cette voie. Et quand je suis arrivé à l'université, à Montpellier, dans le sud de la France, comme peut-être nos auditeurs l'ont remarqué, vu mon accent. Donc j'ai fait déjà des options, des enseignements d'astrophysique que j'ai suivis dès la deuxième année d'université. Et alors, ça m'a fasciné d'autant plus que nous avons visité et observé avec un télescope qui était dans une coupole astronomique au-dessus du bâtiment de physique. Et alors, ça m'a vraiment confirmé, oui, je veux vraiment étudier encore plus dans ce domaine.
0: Et après vos études en France, vous commencez à travailler? Vous partez directement pour l'Inde ou vous travaillez au pays d'abord?
1: Non, après ma thèse, il fallait un certain temps, j'ai pas trouvé de suite, et puis j'ai eu cette opportunité de travailler en Inde, donc c'était au Tata Institute of Fundamental Research, donc où j'ai...
0: Pour aller faire quoi?
1: De la recherche, donc ma spécialité c'était donc détecter les rayons gamma cosmiques à partir donc de télescopes. Bon, si je vous dis à effet Cherenkov atmosphérique, vous allez dire que je suis un ovni encore peut-être. En fait, il s'agit d'une détection indirecte, parce que heureusement que les rayons gamma n'arrivent pas au sol, parce que sinon on serait irradié. Donc c'est une détection indirecte par les effets qu'ils induisent dans l'atmosphère. Donc voilà, vous passez les détails. Donc j'ai travaillé en Inde sur une expérience similaire à celle de ma thèse, où j'ai eu vraiment une bonne expérience, vraiment à la fois scientifique et culturelle. Et malgré qu'à cette époque, je parlais pas encore l'anglais couramment, j'ai vraiment beaucoup aimé ma vie en Inde. Oui, ça a été 5 ans.
0: Après, 5 ans, oui.
1: J'étais à Calcutta, au bout de 3 ans à Mumbai, donc oui, après, oui. C'était à Kolkata, donc au Sahara Institute of Nuclear Physics. Ensuite, la porte s'est ouverte pour l'Afrique du Sud, à Johannesburg, University of Johannesburg, ensuite à Bloemfontein, et voilà, donc c'est en Afrique du Sud.
0: Toujours pour la recherche.
1: Voilà, et c'est en Afrique du Sud que je me suis spécialisé dans l'étude des noyaux actifs de galaxies.
0: Alors c'est quoi les noyaux actifs de galaxies?
1: Alors, c'est un noyau de galaxies qui est actif. Non, ça veut dire c'est tout simple. En fait, il y a beaucoup de galaxies, y compris la nôtre, qui ont un trou noir supermassif au centre. Et lorsque de la matière tombe
2: dedans
1: dans ce trou noir, eh bien, ça devient quelque chose de très lumineux. Alors, je sais pas s'il y en a qui ont vu le film Interstellar. Peut-être que ça... Et c'est l'histoire d'un trou noir aussi. Ben là, c'était un trou noir stellaire dans le film. Mmh. Et il y a beaucoup de trous noirs stellaires qui sont le résultat de la mort d'une étoile extrêmement massive. Une étoile qui fait au moins 20 fois la masse du Soleil. Lorsqu'elle meurt, c'est une explosion très violente. Et un objet, donc, que l'on appelle le trou noir, se forme au centre, à la place de l'étoile. Et là, il peut y avoir aussi, au centre de la galaxie, des trous noirs qui se sont formés, mais qui... Non, pas la masse d'une étoile, mais la masse de milliards d'étoiles, donc wow. Des milliards de fois la masse du Soleil. Et donc ces objets-là, bon, il n'y a pas de danger dans notre galaxie, il est calme, le trou noir, mais c'est clair qu'il y a des galaxies où le trou noir est très actif. C'est un phénomène extrêmement énergétique. Lorsque de la matière tombe dans le trou noir, il y a des rayonnements dans toutes les longueurs d'onde, que ce soit des ondes de radio, ultraviolets, de gamma, et lorsque en particulier, certains de ces trous noirs supermassifs émettent donc de l'énergie dans la direction de la Terre, parce que c'est 2G collimaté, donc deux directions opposées. Et donc si la Terre est dans la ligne de visée donc d'un de ces rayonnements intenses, eh bien on reçoit beaucoup d'informations qui nous permettent d'étudier comment la matière interagit avec les champs de rayonnement, par exemple, et à des énergies qui sont au-delà de ce qu'on peut produire sur Terre, même dans les plus grands accélérateurs de particules. Donc à la fois on fait de l'astronomie, mais en même temps on étudie la physique fondamentale, ça qui est particulièrement
2: Comment vous débarquez à Maurice?
1: Alors, pendant quelques années, donc en France, après être revenu d'Afrique du Sud, j'ai travaillé comme enseignant dans les collèges, les lycées, et bon, je voulais avoir une autre expérience que l'enseignement public ordinaire en France, et j'ai vu qu'il y avait une possibilité à l'école du centre, donc ici, donc là, j'ai été cette année enseignant au collège Pierre Poivre de l'école du centre, et donc j'ai dit,
2: Et vous enseignez?
1: La physique-chimie et technologie.
2: Là, vous faites pas terminer le temps de la recherche pour vous, là, maintenant?
1: Eh bien, la recherche, pendant quelques années, j'ai continué à en faire un peu durant mon temps libre. Là, j'espère aussi, en rentrant en France, reprendre un peu de recherche aussi. Et bon, mais là, je repars à l'aventure, je rentre en France et je suis pas sûr encore de ce que je vais faire à la rentrée. Donc, je suis en train de réfléchir à tout ça.
2: Alors, je sais que vous avez donné beaucoup d'interviews, dont j'ai pu lire une au moins, où vous parlez beaucoup de la science et de la foi.
1: Oui.
2: C'est-à-dire que vous êtes partisan, vous dites que la science et la foi peuvent très bien cohabiter, que ce ne sont pas des éléments, je n'ai pas de terme pour ça, antinomiques, qu'on peut bien se retrouver, être scientifique et croyant.
1: Oui, c'est exact.
2: Alors, d'où est parti cet antagonisme, justement, la genèse de ce conflit, de cet antagonisme, justement?
1: Oui, en fait... C'est dans l'histoire, déjà, il faut quand même bien préciser que lorsque la physique est née, on parle de Galilée qui est le père de la physique moderne, c'est une époque...
2: Les préjugés qu'il y avait à l'époque quand il disait que la Terre était ronde.
1: Oui, mais ce qu'on oublie de dire, c'est que Galilée était lui-même un croyant, donc il ne s'agit pas d'opposition entre foi, religion et science, puisque là on avait un même personnage qui était à la fois croyant et scientifique, et il n'était pas le seul, il y avait Kepler, il y avait Newton, donc tous les pères, je dirais, de la science moderne. Et ensuite, bon, il y a eu des théories qui ont permis d'expliquer des mécanismes à une époque où les gens disaient « Ah, ça on l'explique pas parce que c'est directement Dieu, les éclairs, c'est Dieu qui agit. » Et en fait, alors ça a été peut-être un prétexte pour certains de dire « Oui, on explique certains phénomènes là où on croyait que c'était Dieu qui le faisait. En fait, on voit que c'est naturel. » Mais en fait, c'est tout simplement parce qu'aujourd'hui, on se dit « Mais c'est pas parce qu'on explique le mécanisme » qu'on explique qu'on n'a pas besoin de Dieu. C'est comme si, parce que je suis en train de parler dans un micro, ce micro il a été fabriqué par quelqu'un, c'est pas parce que je vais comprendre comment il fonctionne qu'il n'y a pas eu de constructeur au micro. Je pense que c'est pareil à l'univers. J'aime bien quand John Lennox, donc mathématicien d'Oxford, parle de ce sujet. Il dit, c'est pas parce qu'on explique le mécanisme de quelque chose qu'on n'a pas besoin de créateur à la chose dont on parle. C'est pas parce que on peut expliquer plusieurs phénomènes de l'univers, comment les étoiles se sont formées, comment elles évoluent, comment une planète peut être propice à l'apparition de la vie, même s'il y a des réactions chimiques que l'on explique très bien. Bon, déjà, on n'explique pas la vie. On ne sait pas comment la vie est arrivée à partir de molécules purement chimiques. Eh bien, c'est pas parce qu'on explique le mécanisme qu'il n'y a pas eu un créateur qui a donné les éléments nécessaires à ce que ces choses-là se développent.
2: Alors, moi, je vous pose des questions profanes, c'est-à-dire que pour comprendre comment vous faites cohabiter chez vous ces deux tendances, ces deux croyances, vous êtes scientifique, donc en même temps croyant, la naissance de l'homme, où ça se situe dans tout ça pour vous?
1: Alors ça, c'est un phénomène très complexe, et moi-même, n'étant pas biologiste, c'est un domaine où il y a plusieurs choses, bien sûr, que je n'explique pas. Mais pour moi, je pense que, bon, on a des évidences incontestables sur le fait qu'il y a eu plusieurs espèces d'hominidés, les hommes de Néandertal, bon, il y a l'Homo sapiens et bien d'autres avant, les Australopithèques qui ont disparu, bon, certains disent que c'était des ancêtres de l'homme, donc c'était des cousins disparus. Mais en fait, pour moi, ça me gêne pas. Je pense que dans la théorie de l'évolution, il y a beaucoup de choses qui sont intéressantes, où des mécanismes sont expliqués, mais ça n'empêche pas l'idée qu'à un moment donné, il y a l'esprit de Dieu qui est venu en l'homme. Donc, je pense pas qu'on puisse dire, bon, la Genèse, ça n'a aucun intérêt, Adam et Ève n'ont pas existé. Mais non, je pense que, à un moment donné, il y a eu des êtres humains qui ont reçu l'esprit de Dieu en eux, et qui ont pu avoir cette relation avec Dieu que les espèces animales n'avaient pas et n'ont pas actuellement. Alors exactement comment cela s'est passé, je n'en sais rien, mais pour moi en tant que croyant, ce qui est important, c'est que vraiment il y a eu ce moment où l'homme qui avait reçu l'esprit de Dieu a décidé de rejeter Dieu. Et c'est l'origine de ce que la Bible appelle le péché. Voilà pourquoi dans la foi chrétienne, nous disons que nous avons besoin d'être sauvés de nos péchés, et donc à travers Jésus-Christ. Et donc voilà, je pense que j'ai pas tout compris, mais je crois vraiment qu'il y a eu ce moment où l'Esprit de Dieu est venu à l'homme, que nous sommes les descendants de ces êtres humains créés par Dieu, ou qui sont devenus humains peut-être par un processus évolutif. Ça, je peux pas me prononcer là-dessus. C'est des questions qui m'intéressent, que je cherche à approfondir, que j'étudie personnellement.
2: La foi, quoi.
1: Voilà. Mais voilà, je connais l'expérience que j'ai vécue avec Dieu. Voilà, on peut dire que c'est une expérience subjective, mais c'est quelque chose qui m'est personnel, comme l'amour entre deux êtres. Voilà, on peut pas l'expliquer scientifiquement, mais un homme sait que sa femme l'aime et vice versa. Et donc, quand c'est devenu une réalité dans notre propre vie, même si on n'explique pas tout, on sait que c'est réel.
2: Et vous pratiquez votre religion, bien évidemment, activement.
1: Oui, je vais à l'église régulièrement, et puis chez moi, bien sûr, je lis la Bible, je prie.
2: Alors justement, il y a des profanes comme moi. C'est souvent, comment on peut parler de l'existence de Dieu quand autant de gosses qui meurent sous des bombes? C'est un peu l'argument qu'on utilise. Est-ce que Dieu est insensible à toutes ces guerres qui se passent un peu à travers le monde?
1: Oui, ça c'est une bonne question. Et en fait, moi j'aimerais prendre la question à l'envers et se dire, si Dieu n'existe pas, il n'y aura jamais de justice. Et nous avons tous en nous cette soif de justice, que le coupable doit être puni. Déjà, si Dieu n'existe pas, le coupable ne sera jamais puni, et le monde n'aurait pas de sens, je dirais. Moi, je crois qu'à un moment donné, il y aura un jugement. Alors pourquoi Dieu...
2: S'il n'y a pas le jugement dernier, vous dites?
1: Oui, voilà. S'il n'y a pas le jugement des hommes, il y aura à un moment donné le jugement de Dieu. Alors, il y a un mystère, il y a des choses difficiles à comprendre, je suis d'accord. Mais quand on lit la Bible, certains ont cette image de l'Ancien Testament où il y a un Dieu de guerre violent, vengeur.
2: Œil pour œil, dent pour dent.
1: Mais quand on lit vraiment toute la Bible, quand on lit en particulier les livres des prophètes, on voit l'amour de Dieu présent. On voit même la tristesse de Dieu de voir son peuple s'éloigner de lui. On voit que Dieu a une raison derrière toute chose et qu'il a vraiment un désir de relever celui qui souffre. Et donc je crois que si, au lieu de se poser ces questions, les hommes sur Terre se disaient « Mais comment je peux faire pour éviter ces souffrances dans le monde ?» Si tout le monde pensait ça, les souffrances, il n'y en aurait plus. Et c'est une responsabilité qui nous est donnée à tous.
2: Alors, à quel moment s'est effectué ce grand divorce entre les hommes et Dieu? Depuis le veau d'or?
1: Oh, mais bien avant, déjà. Ouais. On parle du péché d'Adam et Ève. On parle de la terre corrompue du temps de Noé. Et à chaque fois, Dieu a été là, a essayé de rappeler à lui... le peuple, quoi. Donc, les êtres humains, et ensuite à travers le peuple d'Israël, il a amené les messages des prophètes, la loi à travers Moïse, les commandements de Dieu. Et oui, vous dites, il y a eu le veau d'or, mais c'était à plusieurs reprises. Quand on lit les prophètes, Jérémie, Ézéchiel, Isaïe, tout ça, on voit toujours Dieu qui appelle le peuple à la repentance, y compris d'ailleurs des peuples non juifs, à travers l'histoire de Jonas, qui appelle la ville de Ninive, donc à se repentir. Donc il y a toujours, toujours eu Dieu qui appelle. C'est un peu comme un père qui rappelle ses enfants à lui, les enfants qui choisissent de désobéir, puis après qui reviennent vers le père, puis après qui repartent, puis qui reviennent, un peu comme des enfants désobéissants qui cherchent Dieu peut-être que quand ils en ont besoin, et puis quand tout va bien, ils ont tendance à s'éloigner. Et je dirais, chaque chrétien sait aussi que pour sa propre vie, parfois, ça peut arriver. Quand tout va bien, on peut s'asseoir tranquillement. Parfois, il peut arriver qu'on oublie un peu Dieu. Et puis, quand tout va mal, on se souvient que Dieu est là et qu'on en a besoin.
2: Alors, vous y croyez, vous, le jugement dernier?
1: Oui, oui.
2: C'est-à-dire la fin du monde, quoi.
1: Oui, oui, oui. C'est une succession de différentes étapes où le monde doit être restauré, en effet, et où Dieu doit juger.
2: Est-ce qu'il y a eu ces étapes antérieurement?
1: Non.
2: Oui, moi, je sais pas, moi. Je pose la question à quelqu'un qui a réfléchi à tout ça.
1: Oui, oui, oui, bien sûr. Disons qu'à travers Jésus-Christ, il y a cette promesse que celui qui croit en lui peut être pardonné de ses péchés. D'ailleurs, le brigand qui est mort sur la croix côté de Jésus, Jésus lui a dit, je te le dis, aujourd'hui tu seras avec moi dans le paradis, parce que lui-même a reconnu que Jésus était roi. Mmh. Donc il a compris qu'il y avait le royaume de Dieu qui était là et que Jésus n'était pas un simple homme, un simple prédicateur, mais qu'il était vraiment un roi et qu'il allait retourner dans son royaume. Et Jésus lui dit, tu seras avec moi dans le paradis. Donc, en fait, la Bible nous dit bien que, en fait, si on est, il vaut mieux se juger soi-même, se remettre en question soi-même aujourd'hui, accepter cette main tendue de Dieu, ce pardon des péchés sur terre, pour y échapper à la fin, pour ne pas passer par le jugement dernier. Mais la Bible, oui, nous parle d'un jugement de ce qui...
2: Alors, vous êtes à l'étranger, à Maurice, vous êtes français, vous travaillez à Maurice, vous travaillez dans un lycée. Vous connaissez un peu notre système à Maurice, les différentes communautés, les différentes religions.
1: Oui.
2: Est-ce que votre croyance religieuse vous enferme dans un sectarisme religieux ou vous faites preuve de tolérance? Comment vous vivez avec les autres, les autres croyances religieuses?
1: Non, même avant de venir à Maurice, j'ai toujours eu des amis de différentes croyances, que ce soit des athées, en Inde, beaucoup d'amis hindous, des amis musulmans, non, j'ai aucun souci, j'ai des très bons amis, des gens que je connais sincères, de confiance,
2: Ils pratiquent la religion, quoi, vous.
1: Oui, oui, bon, je dis, nous avons chacun la liberté, de pratiquer. C'est pas du tout mon intention d'imposer quoi que ce soit. Moi, je peux que partager mon expérience personnelle, chacun a cette liberté de croire. Ou de pas croire.
2: Mais voilà ce qui vous honore. Merci Richard Briteux.
1: Merci à vous aussi de votre accueil.

nous sommes arrivés à la fin de cette 759e édition de Dimanche Culture, votre magazine culturel hebdomadaire de 11h à midi, un magazine que vous pourrez retrouver en ligne sur le www.radio1.nu sur podcast dès lundi matin. Ont participé à cette 759e édition Maître Alial Al-Mohamed, Richard Brito et Marine Jena. Cette émission a été mise en onde par Marley Spéville. Si vous êtes à table, je vous souhaite un excellent appétit, comme je vous souhaite un excellent dimanche à l'écoute de Radio One. Quant à moi, je vous retrouve dès demain matin à partir de 8h30 pour l'édito du jour. En attendant, ciao.

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0: excellent dimanche à tous. Cette édition de la mi-journée vous est présentée par Rodney Pierre-Louis et il ouvre cette édition avec le secret bancaire. Rodney, bonjour.
1: Bonjour Andy, bonjour à tous. L'amendement au Banking Act relance le débat. Des interrogations persistent sur la protection des données personnelles. Les avis restent partagés sur l'équilibre entre enquête et confidentialité. Public Gatherings Act, Ashwin Goudaï dénonce un durcissement de la loi. Il défend le droit au rassemblement pacifique. Le syndicaliste s'interroge sur la nécessité de cette réforme. De importants vols de câbles, près de 4 millions de roupies de préjudice à Ernest Florent et Coromandel. Baisse des températures et ses implications. Jaimutu Sami, herboriste au marché central, partage ses remèdes traditionnels face aux premiers symptômes de la grippe. Vous l'entendrez à la fin de ce journal. Et puis, actualité à l'étranger, l'Europe envoie des équipes de secours au Venezuela après de puissants séismes. Voilà l'essentiel de ce midi. Bienvenue dans ce journal.

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1: Permettre à l'agence concernée d'obtenir plus rapidement les renseignements nécessaires à ses enquêtes.
2: Si c'est déjà un endroit, demande Rhodes à l'information-là, et il pouvait un lien avec la Cour, mais c'est mon petit TAD, c'est comme ça qu'il fait dans mon pays, c'est un standard international. Donc, ça, un amendement qui passe dans le budget-là, c'est tout simplement pour clarifier qu'il m'en a bon, qu'il y a un droit de sa information-là.
1: En revanche, l'avocat Steve Potaya estime que l'accès aux informations bancaires ne doit pas être accordé de manière automatique. Il rappelle qu'une autorisation d'un juge ou d'un magistrat est nécessaire avant toute communication de données.
3: Pas parce que dans la loi qui vient être fixée, qu'un accès aux informations bancaires, etc., n'est pas automatique, ça. Je ne sais pas parce qu'il y avait une lettre, mais la banque ou bien la chambre de réponse. Ils appellent souvent le juge en chambre. C'est le juge qui peut décider. On peut avoir un avis là-dedans.
1: Quant à l'ancien ministre des services financiers, Mahenty Rotten, il se dit préoccupé par cette décision. Selon lui, cette mesure pourrait inquiéter certains investisseurs et affecter l'image de Maurice en tant que centre financier.
4: Il risquait qu'il y ait beaucoup d'investisseurs qui choisissent pour installer d'autres à Maurice, d'autres pour penser des fois, qui ont trouvé que le système bancaire n'a pas seulement qui est capable d'être humain de le plus haut. Moi, pensais que c'était mal inspiré.
1: Cette réforme du Banking Act soulève donc d'importantes interrogations sur l'équilibre entre les impératifs de sécurité, le respect des droits individuels et l'attractivité économique du pays.
5: Une amende de 25 000 roupies à 100 000 roupies et une peine d'emprisonnement maximale de 4 à 5 ans pour empêcher des unlawful gatherings. C'est ce qui a été annoncé dans le budget 2026-2027. Ashwin Gouda, négociateur de la General Workers Federation, s'interroge sur cet amendement du Public Gatherings Act annoncé par le Premier ministre Navin Ramgoolam. Selon lui, où est le mal si les Mauriciens se rassemblent pour des marches pacifiques afin de faire entendre leur voix? Il est au micro de Shri Yassonassi.
6: Nous, il y a un recours à la liberté d'expression. Très souvent, pour nous créer un drapeau des fausses, nous exprimons nous à travers des manifestations pacifiques, entre autres. Et nous ne comprenons pas qui fait un amendement pareil, mais bien vint dans un budget. Depuis bien longtemps, nous exprimons nos mécontentements concernant le budget, la réforme de la pension, entre autres, et espérer que le gouvernement les révèle nos décisions et permette la démocratie respirer et permette de continuer à exprimer librement les droits de se rassembler et de s'exprimer.
5: Les petits producteurs de thé recevront une aide financière du gouvernement pour replanter leurs champs. Dans le discours budgétaire, il est annoncé que l'État prendra en charge jusqu'à la moitié des coûts, avec un maximum de 25 000 roupies par arpent, afin d'augmenter la production de thé de 50% d'ici 2029. Pour Devanan Ramjetan, membre du Joint Negotiating Panel, cette mesure ne reflète pas les réalités du terrain. Ses explications au micro de Shriya Sonassi.
2: Prépare un plan pour capable de venir sur l'âge de planter, de producteur. Non plus, on annonce une mesure, 25 000 roupies, et après, on peut faire un target jusqu'à 2029. C'est dans nous et nos responsabilités. Non, c'est tout un petit qui vient faire. Après, vous avez un bon cultivateur, un bon producteur.
5: Deux importants vols de câbles ont été signalés ces derniers jours à Ernest Florent. Des malfaiteurs ont forcé les portes de 24 maisons en construction de la NSLD et ont dérobé environ 14 400 mètres de câbles électriques, causant un préjudice estimé à 2,4 millions de roupies. À Coromandel, des voleurs se sont introduits sur le toit des bâtiments de la DBM entre le 9 et le 25 juin et ont emporté des câbles de mise à terre installés sur des panneaux solaires d'une valeur de près d'1,5 million de roupies. Si le chantier de la NSLD ne dispose pas de caméras, le site de la DBM est équipé d'un système de vidéosurveillance. Des enquêtes policières ont été ouvertes dans les deux affaires. Le corps sans vie d'un homme de 31 ans a été découvert hier soir à Mandir Road à Suriname. Le trentenaire, un habitant de Batimaré, a été retrouvé allongé sur le dos au bord de la route en direction de la route côtière. Alerté, les policiers, les membres du SAMU se sont rendus sur les lieux où le décès a été constaté par un médecin. Le corps a été transporté à la morgue de l'hôpital Nehru où une autopsie doit être pratiquée afin de déterminer les causes exactes de son décès. Des agressions contre le personnel, des vols, des actes de vandalisme, des attitudes regrettables et répréhensibles entravent le bon fonctionnement du Métro Express, regrette le Marketing and Communication.

0: Manager Vincent Occam. Le dernier incident en date a provoqué la perturbation du service pendant plusieurs heures suite à un incendie à Saint-Louis vendredi dernier. La présence d'agents de sécurité ne semble pas décourager des personnes malveillantes. Vincent Occam rappelle que les stations et les rames sont équipées de caméras de surveillance et que les sanctions prévues par la loi sont sévères. Vincent Occam est au micro de Shri Yasonassi.
1: Le centre de contrôle donc de métro est informé. Il y a une fosse policière 24/7. Là, il y a un système de sécurité qui s'enclenche. Donc tout le monde est informé. Le service de sécurité est dispatché. Dès au prochain arrêt, si la personne a réussi à remonter dans le métro, ben il va être descendu et il sera accueilli par la fosse policière, mais aussi par la sécurité. Dans tous les trams, il y a des boutons d'urgence. On fait aussi appel au public. S'ils voient des personnes assez louches qui rentrent dans le métro ou qui sont sur les stations, il y a toujours la possibilité d'appuyer sur les boutons d'urgence pour contacter le centre de contrôle. Donc si on voit qu'une personne qui vandalise les équipements, que ce soit un sensor sur la station, même dans le métro, ça met en danger la vie de 300 personnes. Et que là, c'est inadmissible.
0: Et tout à fait autre chose. Avec la transition vers l'hiver et des températures en dents de scie, les petits soucis de santé font leur apparition au cœur du marché central de Port-Louis. L'herboriste Jai Mutusami propose des solutions naturelles bien précises contre le mal de gorge et les quintes de toux. Ces méthodes ancestrales sont parfaites dès les premiers frissons. On l'écoute au micro d'Angela Vicania.
2: Le miel, ça rafraîchit le trachée, le système respiratoire. Le citron, plein de vitamine C qui est bon pour les problèmes de grippe. Gingembre, ça chauffe les bronches et tout. C'est aussi un bon antioxydant, mais aussi en même temps, c'est un booster. Ça empêche la fatigue. Trois choses chaudes, on peut prendre le thym, on peut ajouter le miel. Mais si vous avez de la citronnelle chez vous, c'est aussi valable. Là, c'est les premiers symptômes. Ensuite, on ne l'avale pas directement. On va faire un peu du gorgaris dans la gorge, pas dans la bouche. Comme ça, ça rafraîchit le trachée. C'est s'il y a beaucoup de, vous avez beaucoup de, d'écoulement nasal. À ce moment-là, on peut faire la vapeur, soit avec, si vous avez chez vous, du thermogène ou et du menthol.
0: Et si ces méthodes de grand-mère pour lui ont largement fait leur preuve, Jai Mutusami rappelle toutefois qu'une consultation médicale reste essentielle si les symptômes persistent au-delà de 3 à 4 jours. À midi passé de 11 minutes, nous passons à l'actualité à l'étranger. La Commission européenne, comme je vous le disais en titre, dépêche des équipes de secours et d'autres aides d'urgence au Venezuela après le double séisme qui a frappé le pays mercredi dernier. Faisant au moins 1430 morts et plus de 50 000 disparus, selon l'ONU. À ce jour, 520 secouristes provenant de 8 États membres de l'Union européenne, dont la Tchéquie, l'Espagne, l'Italie, la France, le Luxembourg, l'Allemagne, le Portugal et les Pays-Bas se sont mobilisés pour être déployés via le mécanisme de protection civile de l'Union européenne. L'Union européenne qui a également activé son service satellitaire Copernicus, en mode cartographie d'urgence qui fournit gratuitement des données en cas de catastrophe naturelle et d'origine humaine dans le monde entier. Voilà, nous sommes arrivés à la fin de cette édition. Merci de l'avoir suivi. À tout de suite pour les sports.
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1: La délégation mauricienne en vue des Jeux du Commonwealth de Glasgow 2026 est en phase finale de préparation.
2: Oui, selon le chef de la mission, le travail en amont a permis de structurer l'ensemble du processus, notamment sur le plan administratif et organisationnel. Cette étape a impliqué différents acteurs de la délégation afin d'assurer une bonne coordination entre les athlètes et les responsables. Le responsable qui souligne également l'appui du comité olympique jugé essentiel dans l'accompagnement du groupe. Cette préparation globale vise à garantir des conditions optimales pour la participation du team Maurice à ce rendez-vous international. Faisal Bundon nous en parle au micro de Sophie Lemaire.
3: Préparation, bon, c'est depuis longtemps, non? Depuis 4 mois d'avance, l'inscription au bal de Palafette, bal de Rizan, l'inversion au bal de l'Avion, corrosion des bandes sur la fédération, préparation au bal d'athlète, le ministère donne beaucoup de couverts, et bal d'athlète, bal d'équipe, différentes équipes fait un camp d'entraînement. Comme je l'ai vécu, il fait beaucoup au niveau administratif, c'est-à-dire ceux qui sont derrière les rideaux. Et maintenant, les acteurs, ils sont prêts pour les jeux.
2: À Glasgow, toujours, Noémie Alphonse ne sera plus la porte-drapeau comme lors de la précédente édition des Jeux du Commonwealth. Cette fois, la para-athlète mauricienne a été désignée capitaine de la team Mauritius, une fonction qui lui confère un rôle de leader auprès de l'ensemble de la délégation. À quelques jours du départ, elle évoque cette nouvelle responsabilité et l'état d'esprit qui animera les athlètes mauriciens durant la compétition. Noémie Alphonse est au micro de Sophie Le Maire.
4: Donner l'exemple, premièrement, comme moi, j'étais drapeau en 2022 et là, c'est une nouvelle responsabilité qui m'a gagné, mais moi, pour faire le maximum, pour qu'il me donne l'exemple à un camarade. Là, pas juste côté comment nous a été dans le village ou dans l'hôtel, mais aussi les compétitions. Pas penser que c'est vraiment mon rôle, j'ai l'impression. Ça, c'est plutôt nous retenir les stars, plutôt dirigeants. Le message qui m'a donné avant la tête là, c'est nous avons fait pas de compétition internationale, nous restons nos rôles, faire le maximum et ramener le plus de médailles, ben, nous restons dans ce compte là.
2: Du côté des hommes, le brassard de capitaine revient au judoka Winsley Gangaya. Il se prépare à assumer cette responsabilité aussi bien en dehors que sur les aires de compétition. Il entend contribuer à créer une dynamique positive au sein de la team Mauritius. Winsley Gangaya est au micro de Sophie Lemaire.
5: Pour moi, déjà, il y a une immense fierté parce que depuis le gamin, tout me fait sport. J'aimerais que je vous dise, mon gamin, dans le sens, et que je vais essayer de montrer qui me passe un capitaine et qui me prenne l'exemple aussi pour l'équipe. Et on me pense, qui vient d'en faire normal parce qu'il existe un petit nom de mots et après, il y a une responsabilité qui vient, mais je vais essayer de prendre aussi cool que possible et que on avance ensemble et que je fais de mon mieux. Du moment où je me sens apaisé, je me fais vraiment plaisir dans la compétition.
2: Et puis parlons de la Coupe du Monde pour clore ce journal des sports. Les 72 matchs de la phase de groupe se sont terminés dans la nuit d'hier à aujourd'hui. Voilà le temps venu des premières rencontres à élimination directe. Les 16e de finale jouent de la FIFA pour cette Coupe du Monde à 48 équipes commencent dès ce dimanche soir avec l'opposition entre l'Afrique du Sud et le Canada. Les deux pays vont disputer le premier match à élimination directe de leur histoire en Coupe du Monde. Les Bafana Bafana ont créé la surprise contre la Corée du Sud 1-0 alors qu'ils ne comptaient qu'un seul point après deux journées. De leur côté, les Canucks enregistrent le retour de leur capitaine Alphonso Davies, blessé depuis le début du mondial. Pour autant, le Canada, l'un des trois pays hôtes de la compétition, ne disputera pas ce match à domicile. Le 16e de finale est programmé à Los Angeles, en Californie. Et ce sera à 23h, heure de Maurice. Voilà, c'est tout pour les sports. Andy, c'est à vous pour la suite et on se retrouve
0: Merci
2: à 13h.
0: Merci bien, Rodney. À tout à l'heure. 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

nuages dans le flux du sud-est influenceront le temps local par moment, mais il fait bon quand même ce dimanche. Certes, ces nuages sur les hauteurs qui se baladent un peu, mais jusqu'à 23 voire 24 degrés sur le plateau central. Par rapport à la saison, on en profite, et même jusqu'à 28 voire 29 degrés sur les régions côtières. Tant mieux pour ce dimanche. En revanche, en fin d'après-midi et en début de soirée, le ciel deviendra encore plus nuageux, surtout à l'est, au sud et sur les terrains élevés. Il fera essentiellement beau par la suite. Chute de température dans l'après-midi, on n'y pense pas, mais quand même, attention, 15 à 17 degrés sur le plateau central. Alors là, c'est drastique, quoi. 19 degrés sur les régions côtières, alors qu'il fait là actuellement 28 à Port-Louis, c'est quelque chose. Ça souffle du sud-est, environ 25-30 km/h, avec quelques rafales de 50 km/h aux endroits exposés. Une mer forte au-delà des récifs, avec des houles du sud-ouest de 2,50 m à 3 m. Donc les sorties en haute mer sont déconseillées. Attention quand même dans les lagons. Marée haute vers 13h, ensuite vers 23h50, marée basse vers 18h10 et demain 6h53. Le soleil nous dit au revoir à 17h40, il revient demain à 6h45. 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
1: Décès de Madame Domari Raymond. Décès de Madame Domari Raymond, née Martin, âgée de 96 ans, aussi connue sous le nom de Manéné. Le convoi mortuaire sortira de son domicile au 16 rue Figuier, résidence Chebel-Beaubassin, à 16h45 aujourd'hui pour se rendre à l'incinérateur de Chebel. Décès de Madame Indira Bangarigadou. Décès de Madame Indira Bangarigadou, âgée de 65 ans, aussi connue sous le nom de Renuka. Le convoi mortuaire sortira de son domicile à Gandhi Road, Ernest Florent, à 14h30 pour se rendre à l'incinérateur de Beauchamp. Décès de Madame Jaswanti Summon. Décès de Madame Jaswanti Summon et Jagannath, âgée de 70 ans, aussi connue sous le nom de Premila. Le convoi mortuaire sortira du domicile de son époux, M. Kumar Summon, à Montocchio Lane, Suriname, à 12h30 pour se rendre au crématorium de Souillac. Décès de M. Kusraj Venkia. Décès de M. Kusraj Venkia, âgé de 91 ans, aussi connu sous le nom de Ton Simon et Simadri. Le convoi mortuaire sortira de la chapelle ardente de Mourard, route royale Petite Rivière, à 14h30 pour se rendre à l'église adventiste à Port-Louis et de là au crématorium de Caen-le-Vieux. Décès de M. Azagen Arumugum. Décès de M. Azagen Arumugum, âgé de 43 ans, aussi connu sous le nom de Kamal. Le convoi mortuaire sortira de son domicile au 21 Mahatma Gandhi Street, Stanley, à 12h30 pour se rendre au crématorium de Caen-le-Vieux. Décès de Madame Indrauti Babulal. Décès de Madame Indrauti Babulal, née Gridari, âgée de 67 ans, aussi connue sous le nom d'Indira. Le convoi mortuaire sortira de son domicile à Babulal Lane, Mandalbert, à 13h pour se rendre à l'incinérateur de Plaine Magnon. Décès de M. Ramesh Siupal. Décès de M. Ramesh Siupal, âgé de 61 ans, aussi connu sous le nom de Frère Raj. Le convoi mortuaire sortira du domicile de son épouse, Madame May Siupal, au D99 Pouce Lane, Trangbar, à 14h15 pour se rendre à l'incinérateur de Sipa et Brûlé à Vallée des Prêtres. Décès de Mademoiselle Kamlaba Essoukdine. Décès de Mademoiselle Kamlaba Essoukdine, âgée de 70 ans, aussi connue sous le nom de Chitra. Le convoi mortuaire sortira de son domicile au bloc 24A, cité Anoska, 16e mille, à 14h30 pour se rendre au cimetière de Bigara. Décès de Monsieur Jean-Pierre Aubègue. Décès de Monsieur Jean-Pierre Aubègue, âgé de 57 ans, aussi connu sous le nom de Bègue. Le convoi mortuaire sortira du domicile de son épouse, Madame Marilyn Bègue, au bloc A5, résidence Rochebois, à 15h pour se rendre à l'église Notre-Dame de l'Assomption et de là au cimetière de Bambou. Décès de Monsieur Niraj Ramken. Décès de Monsieur Niraj Ramken, âgé de 54 ans, aussi connu sous le nom de Niraj. Le convoi mortuaire sortira de son domicile à Terminus Triolet à 14h pour se rendre au crématorium de Terminus à Triolet. Décès de Madame Malini Mouken. Décès de Madame Malini Mouken et Chengen, âgée de 48 ans, aussi connue sous le nom de Vanida. Le convoi mortuaire sortira du domicile de son époux, Monsieur Magaven Mouken, à avenue Hirondelle-la-Paix-Piton à 15h pour se rendre à l'incinérateur de la localité. Décès de Monsieur Premchan Sidiyan. Décès de Monsieur Premchan Sidiyan, âgé de 76 ans, aussi connu sous le nom de Boulel. Le convoi mortuaire sortira de son domicile à Victoria Road, Trou d'eau douce, à 15h30 pour se rendre à l'incinérateur de Camp de Masque. Décès de Monsieur Jacques Max Hervé Rungasamy. Décès de Monsieur Jacques Max Hervé Rungasamy, âgé de 78 ans, aussi connu sous le nom de Joe. Le convoi mortuaire sortira de la chapelle ardente de Juliette à Goodlands à 14h30 pour se rendre au cimetière de Bigara. Décès de Madame Bindoumati Laloa. Décès de Madame Bindoumati Laloa, née Tchakowa, âgée de 81 ans, aussi connue sous le nom de Bindou. Le convoi mortuaire sortira du domicile de son fils, Monsieur Rajendra Kumar Singh Laloa, à SSR Lane, Mahotaba, à 15h pour se rendre au crématorium de Mahotaba. Radio One présente ses sincères condoléances aux familles endeuillées.

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excellent dimanche. Vous êtes sur Radio One. Une fois n'est pas coutume, j'ai calculé la dernière fois que j'étais là un dimanche, c'était le 21 décembre dernier. Ouais, à l'occasion de la dernière journée de course en fait. Ouais, c'était le 21 décembre 2025, on se revoit après 6 mois, mais c'est tellement une joie et un plaisir de vous accompagner un dimanche ensoleillé qui plus est en plus. Bah l'ambiance qui continue, Loana qui était là à 6h 9h qui a bien mis l'ambiance avec les matchs de football qui se jouent, on va en parler d'ici quelques minutes dans le journal de la Coupe du monde, mais trop bien. Et ce dimanche-là, on le passe avec le son de Radio One. Merci d'être avec nous et vos messages, bien sûr, on ne change rien, on garde la même formule, vos messages, vos dédicaces, partagez avec nous comment se passe votre dimanche, le temps de James Hype sur Radio One.

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même une très belle nuit de football. Prachant qui était à la réalisation, qui m'accompagne durant cette première heure là, n'est-ce pas? C'était vraiment pas mal. T'as suivi Angleterre-Panama? Ouais. Non. Ah, le matin, t'as suivi. Get Highlights. Ouais, on était trop loin. On était trop loin. Ensuite, les gars, je vous cache pas, j'ai regardé donc Angleterre-Panama. Après, mon parti pégait à ce match, mais là, il finit à aller. Donc, je commençais à regarder Colombie-Portugal. C'était pas super intéressant. On zappait parce que voilà, on a pris quand même l'abonnement parce qu'on ne doit rien rater. Mais à un moment, Mouchekmoulé, il arrive 4h30, quoi. Ouais, tu vois, et je me suis dit, oula, j'aurais bien pu rejoindre Luana pour la matinale. Du coup, ce matin, bah oui, on a ces nuits blanches. On peut pas dire à cause de la Coupe du Monde, mais grâce à la Coupe du Monde, on assiste quand même à de sacrés spectacles. Et le résumé de cette nuit, il y a Messi, Kane et Modric qui battent tous des records avant la fin de la phase de groupe, du moins lors du troisième match de la phase de groupe qui s'est achevé, ben oui, samedi soir, après une série de matchs assez palpitants avec les capitaines évidemment de l'Angleterre et de la Croatie qui établissent des nouveaux records. Lionel Messi aussi qui trouve le chemin des filets en entrant sur le terrain pour la 6e fois dans le tournoi et pour le 7e match consécutif. On en parle dans ce journal, les moments clés évidemment. On revient parce qu'on parlait justement de Panama, Angleterre là, 2-0 pour les Anglais. Harry Kane qui a marqué lors de la victoire 2-0 des Free Lions, ce qui lui permet de dépasser un certain Gary Lineker en fait dans les records de l'Angleterre en Coupe du Monde. Avant le match, Kane et Lineker étaient égalité à 10 buts chacun, mais le but inscrit par l'attaquant du Bayern Munich face au Panama lui a permis de prendre l'avantage. Jude Bellingham aussi, il a marqué, il a trouvé le chemin des filets pour ce 2-0. Et lors d'une soirée quand même riche en émotions, la Croatie qui confirme quand même sa place en 16e de finale face au Ghana. Certes, belle résistance, ça a été un match assez intéressant parce que je zappais en même temps. Angleterre, Panama, Croatie, Ghana. Mais la Croatie qui a dominé quand même son adversaire du groupe L pour s'imposer 2-1, deuxième derrière l'Angleterre dans ce groupe L. Ça n'avait pas forcément d'importance pour les Black Stars qui se sont qualifiés comme l'un des meilleurs troisièmes, en fait. Donc, plutôt pas mal, le groupe L avec 3 qualifiés pour l'autre phase de cette Coupe du Monde. L'action qui se poursuit évidemment dans la nuit. Alors là, Ronaldo, c'est vraiment en dents de scie, les gars. 0-0 Colombie-Portugal. Ronaldo n'a touché le ballon que 35 fois dans un match. Je sais pas si c'est déjà arrivé pour lui, mais c'est le minimum, quoi. 35 fois tu touches le ballon, oh là là. Faudra régler tout ça lors du prochain tour là. Faudra vraiment vraiment qu'il règle tout ça face aux hommes de Luka Modric, parce que lui, mais regain de forme de fou, on va en parler dans quelques secondes. RD Congo qui renverse la situation. Super match aussi, hein, RD Congo Ouzbékistan. Pourtant les Ouzbeks qui avaient ouvert le score, et RD Congo qui décroche la 3e place, qualif 16e de finale. RD Congo face à l'Angleterre. Du coup, hein, ce sera d'ici quelques jours. Et Johan Vissa a été l'artisan de cette victoire, l'attaquant de Newcastle également. Et lors des derniers matchs, mais là il y avait un spectacle de fou, Autriche-Algérie, mais 3-3, hey, c'était bien ça, avec l'émotion et tout. On a vu justement les Algériens, les Autrichiens qui étaient là, mais ils ont tout donné, ils ont assuré quand même leur place en phase finale. On parle bien sûr de ce matin, l'Argentine également en lice, qui a facilement battu la Jordanie. Certes, l'Argentine qui a fait un peu tourner aussi l'effectif, mais bien sûr après Lionel Messi, Mbizarre, Ntenkung, mais inscrire ce 6e goal dans le tournoi, il faut dire, et aussi record, parce qu'il devient le premier joueur de l'histoire à marquer lors de 7 matchs consécutifs de Coupe du Monde. Bon, c'est à cheval quand même. C'est une série qui remonte à la victoire 2-1 de l'Argentine contre l'Australie, c'était au Qatar, il y a 4 ans. Et en marge des matchs surtout, en fait, on parle de l'Écosse également. Steve Clark, il a donné sa démission. Il a été énormément critiqué par rapport justement à l'Écosse, qui avait pourtant bien commencé en battant Haïti, mais après, ouais, ils ont pris quand même une sacrée correction face au Maroc ou encore au Brésil. Ouais, c'était pas super pour l'Écosse. C'est autre chose. Meilleur joueur, la meilleure note selon les statisticiens de Flashscore et d'autres plateformes, de LiveScore aussi, c'est Jude Bellingham qui a réalisé il a été le meilleur joueur, pas dans tous les matchs, mais face au Panama, il a eu la note de 9/5. Il était temps quand même de commencer à jouer un peu au foot, les gars. À 40 ans et 291 jours, Luka Modric est devenu le joueur le plus âgé à faire une passe décisive en Coupe du Monde, et ce Luka Modric qui a été l'artisan même de cette victoire pour la Croatie. Et un fait insolite pour terminer cette édition spéciale Coupe du Monde. Vous vous souvenez du sorcier ghanéen là, Angleterre-Ghana? Ouais, tu fais le fameux juju là.
Ouais, qu'il avait jeté un sort au capitaine Harry Kane. Il a confirmé sur Twitter qu'il a levé le sort juste avant le match et Harry Kane il marque. Ouais, il a tweeté en plus. Il a dit "He's going to perform very good, you mark my words." Voilà. C'est ça. Donc il a levé le sort et Harry Kane qui marque. Eh mais trop fort. En plus il était vraiment sourire. Hein. Allez voir le tweet en fait. C'est @LBC donc sur X. Donc vous pouvez voir le sorcier plein sourire et tout. Il a dit bah Harry Kane va marquer ce soir. Ne vous inquiétez pas, ça va aller. Et du coup il a marqué aussi. Et dites-nous, là maintenant, sur notre WhatsApp au 58 53 77 21, comme le matin, évidemment, l'équipe du Wake Up Show a l'habitude de le faire avec Luana et toute l'équipe, donnez-moi vos pronostics pour Afrique du Sud, Canada. Donc c'est ce soir, 23h chez nous, ça va se jouer à Los Angeles au SoFi Stadium. Anecdote du SoFi Stadium, en fait, ils ont monté le stade sur un ancien hippodrome de la côte ouest des États-Unis. Oui, c'était un ancien hippodrome. Donc, tiens, les courses là-bas. C'est une grande VLA, en fait. C'est une méta terrain football, là. Et du coup, au SoFi Stadium, ils vont jouer ce match à midi. En Californie. Ouais. Parce que 23h chez nous, il y a 11h de décal. Donc, si on compte bien, c'est à midi, quoi. Mais là, pour Bizaplisky, Ban Hydration Break, ça vous met l'impression, là, hein. On va devoir jouer avec Parasol, Mobile Nessie Stade, la couvert ou whatever, mais là, ça va être chaud. Afrique du Sud, Canada, envoyez vos pronostics et on rigole bien pendant ce midi 15h sur Radio 1. Il y a Shakira qui arrive avec Burna Boy. Ça, ce sont les vrais, ça. Et voilà, c'est même qui fait santé, là. Ouais, die, die, vas-y, on y est. Bon dimanche.

0: Et à moins 15 au Radio One, merci qu'ils se classent. C'est le midi 15h, Andy avec vous, bien sûr. Et il fait bon quand même aujourd'hui sur nos plages. Mais attention, certes à cette heure-ci, ouais, gros pic de chaleur. Soyez quand même à l'ombre. Hein. On a annoncé 28, 29 degrés. Même si, il y a quand même beaucoup de vent, etc. Faut bien s'hydrater quand même. On fait gaffe aux enfants si vous êtes à la plage aussi. Hydratation, crème solaire, il faut bien. On est bien en famille, on passe un très bon moment au son de Radio One. Merci d'être là.
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Sur Radio One dans votre midi 15h. Vos messages qui arrivent au 58 53 77 21. Joyeux anniversaire à Gaël Aza qui réside à Olivia de la part de son ami et collègue aussi Fabrice de Vaucourt. Merci bien Fabrice de ce message. Et la prochaine pour Paolo et Claude qui célèbrent leur 39e anniversaire de mariage demain, donc pour ce lundi 29 juin. 39 ans de mariage, ce sont des noces de crêpes en fait. Pas la crêpe qu'on mange, non, c'est le tissu crêpe qui est très fin mais tellement résistant, montrant un amour solide et pour s'adapter et traverser le temps avec harmonie. Ben, joyeux anniversaire, une belle célébration aussi. Coucou à nos enfants Jessica, Vanessa et Aurore, leur époux également, nos petits-enfants Eliana, Keliana et Leila et Romain. Merci bien à toute l'équipe de Radio One, ça nous fait plaisir de vous lire sur notre WhatsApp au 58 53 77 21. Voici Kélis.

toujours, toujours, il faut prendre un peu de water avec Tyla. Merci d'être avec nous sur Radio 1. Voici Kendrick Lamar et Gims, dernier métro.

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2: Très bon dimanche après-midi. Vous écoutez Radio One, il est 13h. Les infos à retenir. Rodney Pierre-Louis, bonjour.
3: Bon après-midi Andy, bon après-midi à tous. Une amende de 25 000 à 100 000 roupies et une peine d'emprisonnement maximale de 4 à 5 ans pour empêcher des unlawful gatherings. C'est ce qui a été annoncé dans le budget 2026-2027. Ashwin Gouda, négociateur de la General Workers Federation, s'interroge sur cet amendement du Public Gatherings Act annoncé par le Premier ministre Navin Ramgoolam. Selon lui, où est le mal si les Mauriciens se rassemblent pour des marches pacifiques afin de faire entendre leur voix? Deux importants vols de câbles ont été signalés ces derniers jours à Ernest Florent, Bel Air. Des malfaiteurs ont forcé les portes de 24 maisons en construction de la NSLD et dérobé environ 14 400 mètres de câbles électriques, causant un préjudice estimé à 2,4 millions de roupies. À Coromandel, des voleurs se sont introduits sur le toit des bâtiments de la DBM entre le 9 et le 25 juin et ont emporté des câbles de mise à terre installée sur des panneaux solaires d'une valeur de près d'1,5 million de roupies. Si le chantier de la NSLD ne dispose pas de caméras, le site de la DBM est équipé d'un système de vidéosurveillance. Des enquêtes policières ont été ouvertes dans les deux affaires. Le corps sans vie d'un homme de 31 ans a été découvert hier soir à Mandir Road à Suriname. Le trentenaire, un habitant de Batimaré, a été retrouvé allongé sur le dos au bord de la route en direction de la route côtière. Alertés, les policiers et les membres du SAMU se sont rendus sur les lieux où le décès a été constaté par un médecin. Le corps a été transporté à la morgue de l'hôpital Nehru où une autopsie doit être pratiquée afin de déterminer les causes exactes de son décès. Et puis à l'étranger, trois membres de la force paramilitaire des Rangers pakistanais ont été tués dans une attaque hier soir à Karachi, vaste métropole du sud du pays, à la suite d'une explosion et de tirs nourris, a annoncé l'armée pakistanaise. Dans un communiqué publié aujourd'hui, les forces armées pakistanaises ont déclaré que le groupe Jamaat-ul-Ahrar était responsable de l'attaque. Voilà, fin de ce flash, merci de l'avoir suivi. Le prochain rendez-vous avec l'actualité, ce sera pour 14h.
2: Oui, le prochain rendez-vous à 14h et l'info en continu, surtout sur radio1.mu. Merci Rodney.

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Très bon dimanche sur Radio One. On regardait un peu les anniversaires des stars aujourd'hui, genre 28 juin. Certes, on a parlé ce matin, joyeux anniversaire à Kevin De Bruyne. Heureusement que ça passe pour la Belgique. Hein, ils se sont réveillés enfin. Jusqu'où? Ben, on sait pas trop, mais ça va quand même pour les Diables Rouges. Jean-Philippe Pateta également célèbre son anniversaire aujourd'hui. Ou encore, bien sûr, Elon Musk. Figure, bah oui, qui fait tellement parler. Fabien Barthez, champion du monde, 98, évidemment, gardien de but de l'équipe de France. Fabien Barthez, ou même le chanteur Kali aujourd'hui. Dans quelques minutes, on va voir, en fait, pourquoi la France, qui a la meilleure attaque de la Coupe du Monde, du moins, le plus de buts marqués, lors de la Coupe du Monde, une meilleure différence de buts, du moins, va affronter la Suède en 16e de finale, alors que la Suède n'est que le deuxième meilleur troisième. Parce que si l'on considère que la France a une différence de plus 8 parmi les meilleures attaques de cette Coupe du Monde, certes, bah, elle aurait dû ou pu affronter genre un troisième qui, lors des 8 meilleurs, c'est peut-être 6-7-8. Parce que c'est quand même l'équipe de France en face qui a fait un sacré premier tour. Bah, on va voir pourquoi, en fait, la France affronte la Suède qui ne finit que deuxième, meilleur, troisième. Ouais, je sais que mettre ces mots-là dans la même phrase, ça porte à confusion. Mais nous pouvons être ça ensemble. Le temps de Naïka sur Radio One.

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Jason Boone ce dimanche sur Radio One avec Mr. Electric Blue. Et ce soir, ce sera surtout électrique à Los Angeles, Afrique du Sud, Canada. Premier match de ces 16e de finale. Tu vois quoi, toi, Prashant, qui est à la réalisation? Afrique du Sud, Canada. Qu'est-ce que t'en penses? Ouais, l'Afrique du Sud, moi aussi. Je dis 1-0, moi. 1-0 Afrique du Sud, ouais. Ça va être assez, je pense, fermé au début. Après, ça va se lâcher un peu, mais fine margin, disons 1-0 Afrique du Sud, genre ils passent. Les gars, ils étaient à la ramasse en début de tournoi et après, ouais, motivés quoi. Les Bafana, pourquoi pas. Mais s'il y avait les vuvuzela dans les stades, ça aurait été autre chose. Ben, la NTG, vuvuzela, aux États-Unis, en Amérique du Nord, là. Non, c'est pas bien. Fallait permettre les vuvuzela quoi. C'est quelque chose. Bah oui, l'ambiance, tu te souviens, en 2010. Ouais. Oh là là, le fameux Waka Waka et tous les vous et là, c'était quelque chose, ça m'a été à dire ça. C'est fou, ça. Ouais. Au States, genre, tu peux rentrer dans un magasin, t'achètes un gun. Ça, c'est cool. C'est autorisé. Et un vous et là, ne l'est pas dans un stade. Ouais, c'est, oulala. Quel pays? Afrique du Sud, Canada, je vois 1-0. Afrique du Sud, c'est à vous de voir aussi. Au 58, 73, 77, 21. En fait, on va répondre à une question. Une question là, depuis ce matin. J'en parlais avec des potes. Puis disais, mais qui fait à la France? Enfin, le gars, d'ailleurs, est français. Il est fan, évidemment, de l'équipe de France. Il adore ça. Et il se posait la question. Il dit, mais la France qui a différence de but de plus 8 parmi les meilleures attaques de la Coupe du Monde, qui a concrétisé 9 points et tout, ils sont bien avec la Dream Team en attaque comme les Français l'appellent. Bah pourquoi la France affronte la Suède qui est deuxième au classement des meilleurs troisièmes? Donc c'est assez relevé à ce moment-là. En fait, le format de la Coupe du Monde 2026, il faut réfléchir, a été largement modifié déjà pour accueillir les 48 équipes, ce qui explique pourquoi le tableau des 16e de finale, premier tour à élimination directe qui commence ce soir, peut sembler en fait assez surprenant. Et pourquoi en fait France, Suède? Parce que n'est pas le tableau en fait des 16e n'est pas uniquement déterminé par une hiérarchie, c'est-à-dire genre le meilleur premier contre le moins bon troisième, genre le meilleur premier qui serait une nation, Lichpoint affronte donc ce qui est dernier, enfin le huitième des meilleurs troisièmes quoi. Mais c'est pas ça. La FIFA en fait a établi des tableaux assez prédéfinis avec presque 500 combinaisons. Zetin calcule ça, mais d'une façon assez extraordinaire, avec des statisticiens également. Et Zetin annonce ça, Zetin met un annexe officiel aussi, ben, de règlement du tournoi. Et une fois qui, ben, 8 meilleurs troisièmes, donc à hier soir, on va dire, enfin, à ce matin, plutôt, qui sont connus. En fait, la répartition dans le tableau va dépendre de leur groupe d'origine. Et ce règlement ne prévoit pas une confrontation directe, basée uniquement sur les performances brutes. Ça veut dire, disons, la France, si Carbaten, l'équipe, même 10-0, il aurait eu une attaque fulgurante. Mais même ça, tu peux à la front, la Suède, qui est deuxième, meilleur troisième. C'est un schéma de brassage automatique qui se fait pour assurer l'équilibre du tableau, même si on perçoit un léger déséquilibre quand même. Et dans ce cas-là, la France, en tant que vainqueur du groupe I, a été placée dans le tableau selon ce schéma et le règlement qui prévoit que le vainqueur du groupe I, du moins celui qui arrive en tête de ce groupe, affronte précisément l'un des meilleurs troisièmes issus d'un groupe spécifique, donc pour la France, troisième du groupe F, qui s'avère être la Suède. Donc le tour des 16e avec 32 équipes, deux premiers qualifiés dans les groupes et les 8 meilleurs troisièmes. Et le tour a été ajouté spécifiquement en fait pour faire cette transition phase de groupe et les 8e de finale, donc au milieu les 16e. Et la FIFA a choisi de figer ces rencontres à l'avance dans une bande combinaison qui se tient établir pour éviter en fait qu'ils bannent l'équipe des Arconixen dans une poire affrontée. Genre parce que il y aurait eu ce qu'on appelle des stratégies, c'est-à-dire que c'est à telle équipe tu peux plus fight pour un draw ou elle l'autre équipe tu veux dire hey, nous exéter comme a dit nous pas trop fausser si PADI ou whatever, ce que les Américains appellent souvent en basket ou en sport US le fameux tanking. Donc ils acceptent de perdre pour avoir l'avantage sur d'autres rencontres à venir par rapport à leurs adversaires. Mais là, la FIFA n'a pas permis justement ce système là et dans les slots de la FIFA, c'est-à-dire vainqueur du groupe I, troisième du groupe F, c'est la règle officielle qui dicte le parcours de chaque sélection et avoir dès ce soir 23h le début de ces 16e de finale.
Sud-Afrique, Canada. Je pense que ce sera un très beau match quand même. Afrique du Sud, Canada, pardon. Ce sera quand même un très beau match. Afrique du Sud, 60e au classement FIFA, le Canada 30e. D'ailleurs, avec Davis qui revient pour les Canadiens. Ça va être cool. Et là, on rentre vraiment dans les choses sérieuses. Mais perso, j'attends le Pays-Bas-Maroc qui arrive. Oulala, ça va être bien. Ça, les Lions de l'Atlas face aux Oranges, ça va être bien. Amir, j'ai cherché sur Radio One.

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2: 13h30.
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de ce titre I Will Remember avec Toto. Toto qui fête en 2026 50 ans de carrière de ce groupe américain originaire de Los Angeles en Californie. Los Angeles, la Californie, pour le premier match des 16e de finale, Afrique du Sud, Canada, ça va être trop bien. Quel est le pays qui a le plus tiré au but, qui a fait plus de séances de tir au but du moins dans l'histoire même de la Coupe du Monde? On va en parler dans quelques minutes. Et comment se passe votre dimanche? Un dimanche bien ensoleillé, surtout. Andy avec vous jusqu'à 15h, voici Coldplay.

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0: California Girls, merci de passer l'après-midi sur Radio 1 pour ce midi 15h. La prochaine chanson pour Donna, Jérôme, Nicolas, Sarah Jane, Ronaldo, Shannon, Ronaldinho également, une sacrée l'équipe football, ça on va dire. Jayana, Beyoncé aussi, de la part de Jean de Forestside, de toute l'équipe de Radio 1. Ça c'est cool, merci bien Lisa, Anita et Rema avec les Girls.
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0: Merci d'écouter Radio One. Bon dimanche, il est 14h. Dernières infos, Shazia Tepsi, bonjour.
1: Bonjour Andy, bonjour à tous. Le budget 2026-2027 constitue une base constructive pour l'avenir de l'économie mauricienne, selon Business Mauritius. Dans son analyse publiée hier, l'organisation estime que les orientations budgétaires sont globalement en phase avec les priorités du secteur privé et favorisent une croissance durable portée par l'investissement. L'organisation regrette toutefois l'absence de feuille de route claire pour la mise en œuvre de plusieurs mesures. Concernant la réforme du système de pension, Business Mauritius la juge nécessaire, tout en insistant sur l'importance d'une mise en œuvre progressive, transparente et bien encadrée. L'annonce de l'introduction du National Pension and Provident Fund qui remplacera la CSG et le PRGF à partir de juillet 2027 suscite des interrogations au sein de la Fédération des Travailleurs Unis. Basée sur un système contributif, la réforme prévoit une cotisation de 7,5% à la charge de l'employeur et 1,5% pour le salarié. Le président de la FCU, Atmar Shanto, déplore le manque de transparence entourant cette réforme. Il s'interroge notamment sur la composition la gouvernance de l'organisme appelé à gérer le fonds. Une surveillante d'une école primaire a fait l'objet de deux enquêtes distinctes menées par la police de Saint-Pierre. Dans la première affaire, elle est accusée d'avoir frappé un élève de 6 ans à deux reprises les 19 et 25 juin. Selon les déclarations de l'enfant, elle lui aurait donné une gifle en classe, puis un coup sur la tête pendant la récréation parce qu'il n'aurait pas respecté ses consignes. Dans une seconde affaire, la surveillante affirme avoir été insultée, bousculée et victime d'une tentative de coup lors d'une altercation dans le bureau de la direction. Une enquête est en cours et la police recherche la personne mise en cause. Enfin, dans le monde, l'Iran a lancé des missiles balistiques et des drones contre des installations militaires américaines situées au Koweït et à Bahreïn aujourd'hui, en représailles aux frappes américaines menées la veille contre 5 sites iraniens. Les deux pays ont fermement condamné ces frappes, les qualifiant de violation de leur souveraineté et d'atteinte aux efforts de désescalade dans la région. Cette nouvelle escalade menace le fragile cessez-le-feu conclu entre Washington et Téhéran plus tôt ce mois-ci. C'est tout pour ce point avec l'actualité. La suite, c'est toujours avec Andy.
0: Merci bien, Shazia.
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FM sur Radio One avec le son de Soprano, Théma Love. On vous envoie surtout plein de love en ce dimanche. Merci d'être avec nous. Prashant qui est parti. Enter Kesha maintenant à la réalisation. Bienvenue pour ce dimanche. Une suivi de match hier. Évidemment, pas trop. Apparemment, ouais, tu es super atteint une victoire du Portugal et tout face à la Colombie. Quoi, ça? Oh là là. Ouais, 0-0. On en parlait tout à l'heure. Ronaldo, il a touché 35 ballons uniquement. C'est fou, hein. Pour un match, Enzo a des ce calibre. Soit les poudiers, ouais, mais c'était le troisième match, tu signes fini qualifié, voilà, il était tranquille. Peut-être, hein. On sait pas. Attendons voir pour cette phase. Et là, ouais. Pas ça, Pélin. Pélin, comment dire, capable de permettre un draw, whatever, comment se dramer au terrain. Parce que là, c'est mort. Ouais, ça fait, même les choses sérieuses, là, lors de cette Coupe du Monde. Et Keshav, avant que tu n'arrives, on avait posé cette question. Quelle est la nation qui a été le plus dans les séances de tir au but, en fait, lors de l'histoire même de la Coupe du Monde? Ben, on va voir ça, ensemble, avant que le son de Maroon 5 n'arrive. Donc, les 16e qui démarrent, bien sûr, ce dimanche. Afrique du Sud, Canada, c'est à 23h. Mais le lot de tir au but dans la Coupe du Monde, c'est haletant, quoi. Le suspense jusqu'au bout. Évidemment, jusqu'au bout de la nuit. C'est ce que nous vivrons, peut-être, lors de cette édition de la Coupe du Monde. Et la séance de tir au but en phase finale, c'est quand même depuis 70. Avant, il n'y avait pas ça. Mais ce n'est qu'en 1982 qu'il y a la toute première séance de tir au but. Donc, nous sommes en Espagne et c'est France-Allemagne. La toute première séance de tir au but de l'histoire de la Coupe du Monde. On s'en souvient d'ailleurs à Séville. Il y a les images, évidemment. Nous n'étions pas là. La France est passée par 5 séances de tir au but, comme l'Espagne et le Brésil également. Et c'est l'Argentine qui a connu plus de 5, soit 6 séances de tir au but, victorieuse pour les 5 et une seule perdue. T'imagines là le suspense et tout. Extra time, prolongation, fini en co, draw même, les top zéro, tape sa pénalty là, oh là là là, faudra voir les nerfs solides là, ouais, ça même, que j'avais, ouais, les kev bad dom, les, faudra vraiment avoir les nerfs solides pour prendre ces pénaux, ces séances de tir au but, du moins pour nous, ça nous arrange pas trop. Parce que si un match peut commencer 23h, avec ban pause pour Albo Odelu, donc qui ne finit arrive iné, hein. Ce prolongation, repose en co, tir au but, plus si je te mets un gros l'appli, aux États-Unis, 2 heures de décalage, un match qui a jusqu'à 5h matin. Et c'est pour un seul match. Donc les gars, faites votre maximum pour que le match se termine au bout des 90 minutes, quoi. Donc, pour nous, pensez un peu aux spectateurs, aux gens qui sont venus, évidemment, qui ne prennent pas un abonnement, payer de ça, l'os de tablette, l'os de téléphone aussi. Ouais,

Pensez à nous quand même un peu. Bah ouais, pitié les gars quand même. 90 minutes, c'est amplement suffisant. Après ce gaz de match, et on enchaîne avec d'autres rencontres. Maroon 5 et Nicki Minaj avec Sugar sur Radio 1.

son de la radio. Bah oui, le Hit Radio One. Chaque week-end, 16h-18h, les samedis, évidemment. Loana qui était là pour vous accompagner hier avec ces sons-là que vous allez retrouver aussi sur le site de la radio, ce top 20, radio1.mu. Sur le site même, vous avez tout ce qui concerne la Coupe du Monde, les actus, les rubriques également. On va bien rigoler aussi avec les insolites de Yanish qui passent bien sûr en semaine, mais disponible sur le site aussi. On vit vraiment au rythme de la Coupe du Monde. Le son d'Offenbach qui arrive avec Head, Shoulders, Knees and Toes. Je me souviens, en fait, c'était à l'aube justement des compétitions européennes et les joueurs de foot avec cette musique qui faisait des jongles, en fait. Head, Shoulders, Knees and Toes. Il avait tous fait, les vidéos sont sur YouTube. Bah, allez-y. Métisman qui arrive juste derrière avec Pirogue et l'ambiance continue sur Radio 1.

Radio One, très bon après-midi, merci d'être avec nous. Un week-end sportif, on parle pas que de la Coupe du Monde, il y a du tennis également avec le tournoi de Hambourg qui arrive en fin d'après-midi, ou encore pour les fans de sport automobile, le Grand Prix d'Autriche qui arrive à partir de 17h après les qualifs hier sur fond de polémique et de drapeau jaune. Évidemment, c'est George Russell qui a pris la pole position devant les Ferrari de Charles Leclerc et de Lewis Hamilton. Kimi Antonelli est 4e et Max Verstappen 5e. Ce sera le grand départ de ce Grand Prix d'Autriche sous la chaleur européenne vers 17h. Docteur Yarrow qui arrive en prince avec Simba.

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1: Il est 14h30.
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Dualipa sur Radio One, merci d'être avec nous en ce dimanche après-midi. Il fait chaud, il y a eu 122 000 interventions des secours pendant la vague de chaleur en France ces derniers jours. 122 000 interventions, tellement il fait chaud là-bas, waouh, c'est fou. Hier, il faisait combien? 43 degrés à Paris, vous imaginez? 43 degrés à Paris, quoi, c'est fou. Même Marseille, dans le sud de la France, il faisait genre 31-32 degrés. Alors, limite, ouais. Non, mais qu'est-ce qui se passe, quoi? C'est extraordinaire. Bah oui. Même ici, avec notre soleil, on peut en profiter. Mais bon, avec ce soleil-là, l'hydratation, très importante, évidemment. Si vous êtes à la plage aussi, faites vraiment gaffe. N'abusez pas d'autres boissons qui seront plus déshydratantes que d'autres, s'il vous plaît. Donc, de l'eau, vachement d'eau, crème solaire aussi. Les lunettes également, c'est important. BTS avec Permission to Dance.

0: Chiran sur Radio One, merci d'être avec nous. Keshav qui a pris le relais à la réalisation. On parlait de Coupe du Monde et des matchs évidemment à voir, à ne pas rater absolument. Ce soir, Afrique du Sud, Canada, pronostic Keshav, Afrique du Sud, Canada, t'en penses quoi? Est-ce que les Sudaf seront assez forts pour vaincre les Canadiens? Ouais. Ah, ma sud, prolongation. Nous fait que tu pédias, faut des pas la prolongation pour qu'ils nous parlent de 8 routes, là. Ben là, ce sera prolongation. Au bout de 90 minutes, prolongation. Penalty ou pas? Ah ouais, penalty aussi. Mais ça, des mecs à très long cours, l'aime. Ouais, donc on peut get match l'aime, ça. Oula. D'ailleurs, Afrique du Sud, Canada, ça va se jouer au Sophie Stadium à Los Angeles. Il sera midi, là-bas. Eh ben là, pas pour tomber, ça. Pas pour... Ouais, c'est ça. Chez nous, à 23h, il sera midi, là-bas. Eh, mais c'est pas pour tomber, que ça va en jouer, là. Non, mais... Ouais, j'espère justement les hydration breaks feront l'affaire. Après Ed Sheeran, il y a Macklemore aussi, ou encore Gori Haykalayan du film My Husband Kiwi. Oui, ça arrive dans une minute sur Radio One.
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et Kid Cudi, Try, Try, Try. Merci d'avoir été avec nous pour ce midi 15h, ce dimanche, évidemment. 100% local, Pévini, Pouzut, et ce soir, bien sûr, Génération 80-90. Bah oui, en mode World Cup aussi, puisqu'on va parler, évidemment, des 16e de finale de cette belle Coupe du Monde. Je vous retrouve demain. Merci de votre fidélité. 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

0: Bon dimanche, vous écoutez Radio 1, il est 15h. Les infos, Chazette Psy, bon après-midi.
1: Bon après-midi Andy, bon après-midi à tous. Le gouvernement s'apprête à renforcer son arsenal législatif contre les violences domestiques avec l'introduction prochaine du Criminal Code Amendment Bill à l'Assemblée nationale. Ce texte vise notamment à intégrer le viol conjugal dans le code pénal, levant ainsi toute forme d'immunité dans ce type de situation. Ces amendements font suite à la présentation du Domestic Abuse Bill, ce qui avait déjà élargi la définition de la violence afin de mieux protéger les victimes. Le projet de loi prévoit également un durcissement des peines pour des crimes tels que le meurtre ou la tentative de meurtre, alors qu'ils surviennent dans un contexte de violence domestique antérieure. Les amendements proposés à la Banking Act qui remettent en question le secret bancaire sont vivement critiqués par le Reform Party. Lors d'une conférence de presse hier, le porte-parole du parti, Denis Lamy, a qualifié ces modifications d'extrêmement dangereuses et n'a pas exclu un recours devant la justice pour les contester. S'il reconnaît la nécessité de mener des enquêtes approfondies en matière de criminalité financière, il estime que les nouveaux pouvoirs accordés à la Financial Crimes Commission sont excessifs. Une habitante de Paille, âgée de 21 ans, accuse son ancien compagnon d'avoir tenté de la renverser volontairement avec sa voiture. Une enquête pour agression avec préméditation a été ouverte par la police. Selon la jeune femme, elle avait mis un terme à leur relation en raison de violences répétées et faisait depuis l'objet de menaces de mort. Légèrement blessée lors de l'incident, la victime a été transportée à l'hôpital Jitou où elle a reçu des soins. L'enquête policière se poursuit afin d'établir les circonstances exactes des faits. Enfin, dans le monde, les électeurs de Nouvelle-Calédonie votent pour les premières élections provinciales depuis 2019 sous une forte présence policière. Environ 2500 agents sont mobilisés pour sécuriser les bureaux de vote après les violences de 2024. Quelques 192 000 électeurs doivent élire 76 conseillers répartis entre les provinces Sud, Nord et les îles Loyauté. Elles sont considérées comme déterminantes pour l'avenir politique de l'archipel et les prochaines négociations avec la France sur son statut. C'est tout pour ce point avec l'actualité. La suite, c'est en musique sur les ondes de Radio 1.
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1: Radio 1, 15h30.
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0: Vous écoutez Radio 1, 16h. L'édition de cet après-midi, Shazia Tepsi, bon après-midi.
1: Bon après-midi Andy, bon après-midi à tous.
0: Les titres qui font l'actualité.
1: Narendra Modi renforce la coopération avec les Seychelles lors des célébrations des 50 ans d'indépendance. L'Inde annonce un programme d'aide de 175 millions de dollars pour soutenir plusieurs secteurs clés du développement. La réforme annoncée du Banking Act dans le budget relance le débat sur le secret bancaire et la protection des données personnelles. Entre efficacité des enquêtes de la FCC et garanties juridiques, les inquiétudes se multiplient. Le durcissement du Public Gatherings Act dans le budget suscite de vives critiques. Ashwin Goudaï dénonce une atteinte aux libertés publiques et défend le droit aux manifestations pacifiques. Disparition inquiétante d'une adolescente de 16 ans à Vallée des Prêtres depuis vendredi. Sa mère lance un appel désespéré pour tenter de la retrouver. Dans le monde, l'Australie renforce sa loi interdisant les réseaux sociaux aux moins de 16 ans en doublant les amendes pour les plateformes non conformes. Après sa visite à Maurice l'année dernière, le Premier ministre indien Narendra Modi poursuit son renforcement des partenariats dans l'océan Indien, cette fois aux Seychelles, à l'occasion des 50 ans de l'indépendance du pays. Dans un discours officiel en début d'après-midi, il a appelé à une coopération accrue autour de l'économie bleue, du changement climatique et du développement durable. Le chef du gouvernement indien a insisté sur la connectivité, la santé, les infrastructures numériques et la gestion des océans. Voici un extrait de son intervention traduit par Ashley Victor.
2: Un plan économique de 175 millions de roupies a été évoqué dans le cadre de projets de développement lors de la visite du président Patrick Hamini en Inde. L'économie bleue demeure une priorité dans les relations entre nos deux pays. Nous allons travailler sur les différents volets avec l'expertise de mon pays, notamment en matière d'observation de l'océan, de sciences maritimes et de gestion des ressources marines. Nous voulons renforcer la coopération dans l'océan Indien, en particulier dans les domaines de l'océanographie, de la science maritime et de l'action climatique. Notre vision commune est de faire de l'océan Indien un espace d'opportunités et de développement partagé.
1: Et le Premier ministre Navin Ramgoolam était également présent aux célébrations et a rencontré le président seychellois à l'occasion des festivités. L'amendement au Banking Act annoncé par le Premier ministre dans le cadre du budget continue de susciter des réactions. Cette mesure qui porte sur l'accès aux informations bancaires dans le cadre d'enquêtes de la Financial Crimes Commission divise les avis. Par ailleurs, le secret bancaire a toujours été une pierre angulaire de la confiance entre une banque et ses clients. Nos données sont-elles en sécurité? C'est un sujet signé Anushka Bagalusantek et Ashley Victor.
3: Daniel Essou, CEO de la Mauritius Bankers Association, affirme que cette disposition existe déjà dans la législation. Selon lui, l'objectif est avant tout de permettre à l'agence concernée d'obtenir plus rapidement les renseignements nécessaires à ses enquêtes.
4: Si, il déjà un droit de demander ça l'information là, et il peut bien lire avec la cour, mais c'est mon litige, c'est comme ça qu'il fait dans mon pays, c'est un standard international. Donc ça, un amendement qui passe dans le budget là, il est tout simplement pour clarifier qu'il m'en a bien un droit de
3: En revanche, l'avocat Siv Potaya estime que l'accès aux informations bancaires ne doit pas être accordé de manière automatique. Il rappelle qu'une autorisation d'un juge ou d'un magistrat est nécessaire avant toute communication de données.
5: Pas parce que dans la loi qui vient être fixée, qu'un accès aux informations bancaires, etc., n'est pas automatique ça. Je ne sais pas parce qu'il y avait une lettre, mais la banque ou bien la chambre de réponse. Ça parle devant le juge en chambre. C'est le juge qui peut décider. On peut donner un avis là-dedans.
3: Quant à l'ancien ministre des services financiers, Mahendra Rathore, il se dit préoccupé par cette décision. Selon lui, cette mesure pourrait inquiéter certains investisseurs et affecter l'image de Maurice en tant que centre financier.
6: Il risquait qu'il y ait beaucoup d'investisseurs qui choisissent pour installer d'autres à Maurice. D'autres pensent des fois qu'ils ont trouvé que le système bancaire n'a pas seulement qui est capable d'être une endroit le plus heureux. Moi, je pensais que c'était mal inspiré.
3: Cette réforme du Banking Act soulève donc d'importantes interrogations sur l'équilibre entre les impératifs de sécurité, le respect des droits individuels et l'attractivité économique du pays.
1: Et on parle de cette autre mesure qui divise. Ashwin Gouda, négociateur de la General Workers Federation, s'insurge contre l'amendement du Public Gatherings Act présenté par le Premier ministre Navin Ramgoolam.

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1: Et espérer que le gouvernement les réveille de ces décisions et permette la démocratie respirer et permette de continuer à exprimer librement les droits de se rassembler et de s'exprimer.
2: Et je vous le dis en titre, sans nouvelles de sa fille depuis vendredi, Roumavadi Bangar lance un appel désespéré pour tenter de retrouver la jeune Rihanna, âgée de 16 ans. L'adolescente aurait quitté la maison située à Vallée des Prêtres vers 8h15, vêtue de son uniforme scolaire, soit une chemise blanche, une jupe bleu foncé, un peu blanc, ainsi que des chaussures rouges et noires. La mère témoigne au micro d'Anushka Bagalou Santek.
3: On lance un appel, Zalane Timon qui est une trousse au visage, mais c'est-à-dire qu'on la connaît, quand il est bien pour nous, capable de faire des retours, une poterie, c'est n'importe qui lui fait, mais nous excuser, mais c'est important, c'est qu'il rentre la carte, c'est un exos. Non, pas premier, c'est la quatrième fois, il devient incontrôlable de jour en jour. On fait même fait demande avec probation, avec brigade des mineurs, tout ça, pour placer lui dans une centre, pour qu'il s'arrête, dresse lui, mais pas de gagner même le temps, nous on procédit 21 jours, qu'il finirait sauvé encore. Oui, imaginez-nous, un fils, fait gagner 16 ans, il veut tendre. Et quand quelqu'un est passé, mais moi, inquiétement, donc ce parent, il pose à grand les choses qu'il est capable, mais il signe plusieurs fois, mais seulement, moi, mon équilibre, c'est en sécurité.
2: Toute personne ayant aperçu la jeune fille ou disposant d'informations est priée de contacter la police ou le poste de police le plus proche. Aussi dans l'actualité, le corps sans vie d'un homme de 31 ans a été découvert hier soir à Suriname. Le trentenaire, un habitant de Batimaré, a été retrouvé allongé sur le dos au bord de la route en direction de la route côtière. Alertés, les policiers et les membres du SAMU se sont rendus sur les lieux où le décès a été constaté par un médecin. Le corps a été transporté à la morgue de l'hôpital Nehru où une autopsie doit être pratiquée afin de déterminer les causes exactes du décès. Et un important vol a été signalé dans une maison en construction située à Morcellement-Raffray, Terre Rouge. Entre le 21 et le 27 juin, des malfaiteurs se sont emparés de deux rouleaux en aluminium, de 20 pieds, de 10 fenêtres en aluminium et de 3 portes déjà installées dans le bâtiment. Le préjudice est estimé à 300 000 roupies. Tout à fait autre chose à présent, avec la baisse des températures et l'arrivée de l'hiver, les petits soucis de santé se multiplient, notamment les symptômes grippaux. Au marché central de Port-Louis, l'herboriste Jaya Moutoussami partage ses remèdes traditionnels pour soulager les premiers signes de la maladie. Il propose des solutions naturelles issues de pratiques ancestrales pour apaiser le mal de gorge et calmer les quintes de toux dès l'apparition des premières frissons. Toutefois, il insiste sur la nécessité de consulter un médecin si les symptômes persistent au-delà de 3 ou 4 jours afin d'éviter toute complication. Il s'exprime au micro d'Angelo Vicagna.
4: Le miel, ça rafraîchit le trachée, le système respiratoire. Le citron, plein de vitamine C qui est bon pour les problèmes de grippe. Gingembre, ça chauffe les bronches et tout. C'est aussi un bon antioxydant, mais aussi en même temps, c'est un booster. Ça empêche la fatigue. Trois choses chaudes, on peut prendre le thym, on peut ajouter le miel. Mais si vous avez de la citronnelle chez vous, c'est aussi valable. Là, c'est les premiers symptômes. Ensuite, on ne l'avale pas directement. On va faire un peu du gorgarisme dans la gorge, pas dans la bouche. Comme ça, ça rafraîchit le trachée. Et s'il y a beaucoup d'écoulement nasal, à ce moment-là, on peut faire la vapeur, soit avec, si vous avez chez vous, du thermogène ou du menthol.
2: 16h09 sur les ondes de Radio One. La suite après la pause pub.
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2: Vous écoutez le journal, place à l'actualité dans le monde avec le gouvernement du Burkina Faso qui a annoncé la rupture de ses relations diplomatiques avec la France à compter du 26 juin, estimant que les conditions d'un partenariat fondé sur le respect mutuel et la non-ingérence ne sont plus réunies. Cette décision intervient après une évaluation de l'état des relations bilatérales déjà fortement dégradée depuis l'arrivée au pouvoir des militaires au Burkina Faso. Sous la direction du capitaine Ibrahim Traoré, le pays s'est progressivement éloigné de la France, privilégiant notamment un rapprochement avec la Russie. Et puis l'Australie a annoncé un durcissement majeur de sa loi interdisant les réseaux sociaux aux moins de 16 ans en doublant les sanctions financières maximales pour les plateformes en infraction qui pourraient

0: désormais atteindre 99 millions de dollars australiens. Le gouvernement donne également de nouveaux pouvoirs au e-safety commissioner qui pourra exiger des preuves des mesures prises par les entreprises pour respecter la loi. Cette décision intervient alors que la réglementation entrée en vigueur en décembre 2025 reste difficile à appliquer. Plusieurs enquêtes visant déjà des plateformes comme Facebook, Instagram, TikTok, Snapchat et YouTube. Malgré l'interdiction, de nombreux enfants continuent d'y accéder selon les autorités et des rapports officiels. Voilà ce qui met un point final à cette édition. Merci de l'avoir suivi. Je vous retrouve à 17h.
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0: 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Cette édition, Shazia Topsy, bon après-midi.
1: Bon après-midi Andy, bon après-midi à tous. Sans visite officielle aux Seychelles à l'occasion des célébrations du 50e anniversaire de l'indépendance du pays, Navin Ramgoolam a participé à un déjeuner officiel offert par le président seychellois aujourd'hui. Cette réception a réuni plusieurs hauts dignitaires présents à Victoria pour marquer ce jubilé d'or, dont le président de la commission de l'Union africaine, accompagné de sa délégation. Les échanges qui se sont déroulés dans une ambiance conviviale ont permis de consolider les relations entre les dirigeants avant les cérémonies officielles. Avec la baisse des températures et l'arrivée de l'hiver, les premiers symptômes de la grippe et des infections respiratoires font leur apparition. Au marché central de Port-Louis, l'herboriste Jai Moutoussami recommande des remèdes traditionnels pour soulager naturellement les maux de gorge, la toux et les premiers frissons. Selon lui, certaines préparations à base de plantes transmises de génération en génération permettent d'atténuer les symptômes dès leur apparition et d'apporter un soulagement rapide. Toutefois, il insiste sur le fait que ces remèdes ne remplacent pas un avis médical. Un accident de la route s'est produit hier soir à Port-Louis impliquant une voiture et une camionnette. Selon la plainte déposée par un automobiliste de 27 ans, une camionnette surgissant d'un petit pont est entrée en collision avec son véhicule avant de prendre la fuite. Il a ensuite suivi le véhicule qui a percuté un poteau électrique en face du stade Saint-François-Xavier. Le conducteur de la camionnette, âgé de 32 ans, a été soumis à un alcootest qui s'est révélé positif. Une enquête est en cours. Et dans le monde, l'Afrique réalise un parcours historique à la Coupe du Monde 2026 avec 9 de ses 10 représentants qualifiés pour les 16e de finale. La République démocratique du Congo a décroché sa première qualification à ce stade en renversant l'Ouzbékistan. L'Algérie a également validé son billet après un match nul spectaculaire face à l'Autriche. Le Maroc, l'Afrique du Sud, le Sénégal, la Côte d'Ivoire, le Ghana, le Cap-Vert et l'Égypte représenteront désormais le continent en phase à élimination directe. C'est tout pour ce point avec l'actualité. La suite, c'est toujours en musique sur les ondes de Radio One.
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2: Bonsoir à tous, merci d'écouter Radio One et les 18h. Et on y va pour le grand journal présenté par Chaz Etapsi, bonsoir.
3: Bonsoir Kinsley, bonsoir à tous.
2: Quels sont les titres?
3: Narendra Modi renforce la coopération avec les Seychelles lors des célébrations des 50 ans d'indépendance. L'Inde confirme un programme d'aide de 175 millions de dollars pour soutenir plusieurs secteurs clés du développement. La réforme annoncée du Banking Act dans le budget relance le débat sur le secret bancaire et la protection des données personnelles. Entre efficacité des enquêtes de la FCC et garantie juridique, les inquiétudes se multiplient. Le durcissement du Public Gatherings Act dans le budget suscite de vives critiques. Ashwin Gouda dénonce une atteinte aux libertés publiques et défend le droit aux manifestations pacifiques. Disparition inquiétante d'une adolescente de 16 ans à Vallée des Prêtres. Depuis vendredi, sa mère lance un appel désespéré pour tenter de la retrouver. Et dans le cahier international, la canicule recule en France, mais son lourd bilan sanitaire continue d'inquiéter avec près d'un millier de décès supplémentaires recensés depuis mercredi. Après sa visite à Maurice l'année dernière, le Premier ministre indien Narendra Modi poursuit son renforcement des partenariats dans l'océan Indien, cette fois aux Seychelles, à l'occasion des 50 ans de l'indépendance du pays. Dans son discours officiel en début d'après-midi, il a appelé à une coopération accrue autour de l'économie bleue, du changement climatique et du développement durable. Le chef du gouvernement indien a insisté sur la connectivité, la santé, les infrastructures numériques et la gestion des océans. Voici un extrait de son intervention, la traduction assurée par Ashley Victor.
4: Un plan économique de 175 millions de roupies a été évoqué dans le cadre de projets de développement lors de la visite du président Patrick Hermini en Inde. L'économie bleue demeure une priorité dans les relations entre nos deux pays. Nous allons travailler sur les différents volets avec l'expertise de mon pays, notamment en matière d'observation de l'océan, de sciences maritimes et de gestion des ressources marines. Nous voulons renforcer la coopération dans l'océan Indien, en particulier dans les domaines de l'océanographie, de la science maritime et de l'action climatique. Notre vision commune est de faire de l'océan Indien un espace d'opportunités et de développement partagé.
3: Le Premier ministre Narendra Modi était également présent aux célébrations et a rencontré le président seychellois à l'occasion des festivités. L'amendement au Banking Act annoncé par le Premier ministre dans le cadre du budget 2026-2027 continue de susciter des réactions. Cette mesure, qui porte sur l'accès aux informations bancaires dans le cadre d'enquêtes de la Financial Crimes Commission, divise les avis. Par ailleurs, le secret bancaire a toujours été une pierre angulaire de la confiance entre une banque et ses clients. Nos données sont-elles en sécurité? C'est un sujet signé Anushka Bagalusantek et H.C. Victor.
5: Daniel Essou, CEO de la Mauritius Bankers Association, affirme que cette disposition existe déjà dans la législation. Selon lui, l'objectif est avant tout de permettre à l'agence concernée d'obtenir plus rapidement les renseignements nécessaires à ses enquêtes.
6: Si il déjà un endroit demande redire l'information là, il peut bien lire avec la cour, mais c'est mon petit temps. C'est comme ça qu'il fait dans mon pays, c'est un standard international. Donc ça, un amendement qui passe dans le budget là, c'est tout simplement pour clarifier qu'il m'en a bon bien droit de
5: En revanche, l'avocat Siv Potaya estime que l'accès aux informations bancaires ne doit pas être accordé de manière automatique. Il rappelle qu'une autorisation d'un juge ou d'un magistrat est nécessaire avant toute communication de données.
7: Pas parce que dans la loi qui vient être fixée, qu'un accès aux informations bancaires, etc., n'est pas automatique ça. Je ne sais pas parce qu'il y avait une lettre, la banque ou bien la seconde de réponse. Ça parle devant le juge en chambre. C'est le juge qui peut décider. On peut donner un avis là-dedans.
5: Quant à l'ancien ministre des services financiers, Mahendra Rathore, il se dit préoccupé par cette décision. Selon lui, cette mesure pourrait inquiéter certains investisseurs et affecter l'image de Maurice en tant que centre financier.
8: Il risquait qu'il y ait beaucoup d'investisseurs qui choisissent pour installer d'autres à Maurice. D'autres pensent des fois qu'ils ont trouvé que le système bancaire n'a pas seulement qui est capable d'être un peu plus heureux. Moi, je pensais que c'était mal inspiré.
5: Cette réforme du Banking Act soulève donc d'importantes interrogations sur l'équilibre entre les impératifs de sécurité, le respect
4: des droits individuels et l'attractivité économique du pays.
3: Pendant ce temps, pour Hamid Bakerta, économiste, les dites mesures vont consolider l'arsenal légal pour combattre le blanchiment d'argent et le financement du terrorisme. Les éventuels amendements à la loi devront néanmoins s'aligner avec les pratiques et les normes internationales. Hamid Bakerta est au micro de VGN et SMI.
1: Du moment que ce cadre de loi et que la procédure est respectée, ben à ce moment-là, ça et en sus de cela, que c'est en alignement avec des pratiques et des normes au niveau international, je pense que ça aide par rapport à la supervision, par rapport au combat contre le blanchiment d'argent et le financement du terrorisme à l'île Maurice. Ce processus peut également être sujet à des abus, comme dans toute société, hein, parce que l'État a quand même accès à des informations sur la population et c'est pour cela que le pouvoir s'accompagne d'un devoir moral.
3: Et on en parle de cette autre mesure qui divise. Ashwin Gouda, négociateur de la General Workers Federation, s'insurge contre l'amendement du Public Gatherings Act présenté par le Premier ministre Navin Ramgoolam. Des amendes allant de 25 000 à 100 000 roupies et des peines d'emprisonnement pouvant atteindre 5 ans sont prévues pour participation à des rassemblements jugés illégaux. Il s'interroge sur la nécessité d'un tel durcissement et appelle à préserver les libertés publiques, soulignant que les rassemblements pacifiques doivent rester un moyen d'expression légitime dans une société.

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1: Âgée de 16 ans, l'adolescente aurait quitté la maison située à Vallée des Prêtres vers 8h15, vêtue de son uniforme scolaire, soit une chemise blanche, une jupe bleu foncé, un pull blanc ainsi que des chaussures rouges et noires. La mère témoigne au micro d'Anushka Bagalou Santek.
2: On lance un appel, il y a un monde qui est trop au visage, mais c'est un connaît qui est bien pour nous, capable de faire des retours de poterie, faire un pot qui est vite, nous excuser, mais c'est important, c'est qu'il rentre la carte, c'est un exos. Non, pas premier, c'est la quatrième fois. Il est incontrôlable de jour en jour. On était même fait demande avec probation, avec brigade des minières, tout ça, pour placer dans une centre, pour qu'ils arrêtent de redresser. Mais pas de même les temps, nous avons procédé 21 jours, qu'il finirait sauvé encore. Oui, imaginez-nous, un fils, fait gagner 16 ans, il veut tant les calques, quand même passer le mois inquiétement, donc ses parents, bien pour la grande chose qu'il est capable, mais signe plusieurs fois, mais seulement moi, les équipes en sécurité.
1: Toute personne ayant aperçu la jeune fille ou disposant d'informations est priée de contacter la police ou le poste de police le plus proche. Aussi dans l'actualité, un habitant de Rivière-des-Anguilles âgé de 61 ans a perdu la vie hier après une chute d'un toit à Bellevue, chemin Grenier. Le sexagénaire effectuait des travaux de maçonnerie lorsqu'il est tombé. Les policiers ont retrouvé la victime allongée au sol, souffrant d'une grave blessure à la tête. Les membres du SAMU dépêchés sur les lieux n'ont pu que constater son décès. Et puis un bijoutier de 56 ans a été agressé dans la nuit d'hier à aujourd'hui après avoir été alerté d'une intrusion dans son commerce situé à Phoenix. En arrivant sur les lieux, il a surpris un individu qui l'aurait frappé au bras avec un pied de biche avant d'endommager sa voiture et de prendre la fuite avec des bijoux, une boîte et de l'argent. Le propriétaire s'est lancé à sa poursuite avec l'aide de son neveu et de plusieurs passants. Le suspect, son domicile fixe, a été identifié et maîtrisé et puis remis à la police. 18h08 sur les ondes de Radio 1. Place à l'actualité dans la région ou en Afrique du Sud. L'inquiétude grandit parmi les ressortissants étrangers à l'approche de la date du 30 juin fixée par certains groupes d'initiatives citoyennes qui exigent le départ des migrants. À Durban, une nouvelle manifestation anti-immigrée a rassemblé plusieurs dizaines de personnes, alimentant les craintes d'une recrudescence des violences xénophobes. Par mesure de sécurité, des migrants, y compris certaines en situation régulière, passent des nuits devant un centre du ministère de l'Intérieur, refusant de regagner leur domicile. Ils appellent les autorités à garantir leur protection et à mettre fin aux discours hostiles. Et puis la canicule exceptionnelle qui a frappé la France commence à s'atténuer avec une baisse progressive des températures et une légère diminution de l'activité dans les services d'urgence. Toutefois, le bilan sanitaire reste préoccupant. Depuis mercredi, les autorités ont recensé environ un millier de décès supplémentaires par rapport à la normale. Un chiffre qui devrait encore augmenter selon l'Agence nationale de santé publique. Ailleurs en Europe, des températures supérieures à 35 degrés Celsius continuent d'affecter près de 191 millions de personnes. Voilà ce qui met un point final à cette édition. Merci de l'avoir suivi. Retrouvez Kinsley pour la suite.
3: Merci beaucoup, Chassé. On vous retrouve à 20h. À 19h, pardon.
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Avant la météo, situation générale, des nuages dans le flux du sud-est influenceront le temps local par moment. Et prévision pour les prochaines 24 heures, mi-couvert devenant parfois nuageux dans la soirée et en début de soirée avec des averses, principalement à l'est, au sud et sur les terrains élevés. Il fera essentiellement beau par la suite et la température minimale sera entre 15 et 17 degrés sur le plateau central et entre 19 et 22 degrés dans les régions côtières. Des averses sont attendues au cours de la journée de demain, principalement à l'est, au sud et sur les terrains élevés. La température maximale sera entre 20 et 23 degrés sur le plateau central et entre 25 et 28 degrés dans les régions côtières. Le vent soufflera du sud-est à environ 25 km/h avec des rafales de l'ordre de 50 km/h. Mer forte.

0: de la Dogressif avec des houles du sud-ouest de l'ordre de 2,50 m. Les sorties en mer sont déconseillées. Marée haute à 23h57 et demain à 13h27. Marée basse à demain à 6h53. Et le soleil se lèvera demain à 6h45. Radio. D'annoncer le décès de monsieur Josian Marcus Paul, âgé de 61 ans, aussi connu sous le nom de Boulou. Le convent mortuaire sortira de sa résidence à Cité Joachim Kuopip demain à 10h pour se rendre à l'église de Sainte-Thérèse d'Avila à Kuopip et de là l'incinérateur de l'Allée Brillant. Décès de madame Diwanti Uchigadu, née Kudising. Décès de madame Diwanti Uchigadu, née Kudising, âgée de 79 ans, aussi connue sous le nom de Sabit. Le convoi mortuaire sortira de chez son fils, monsieur Rajesh Uchigadu, à route royale Poste de Flac, demain à 15h pour se rendre au cimetière de Marlobin à Belmore. Décès de madame Mauti Douga, née Rawa. Décès de madame Mauti Douga, née Rawa, âgée de 87 ans, aussi connue sous le nom de Mauti. Le convoi mortuaire sortira de chez son fils, monsieur Ranjit Douga, à Seaworthing Lane, Gokula, demain à 11h pour se rendre au crématoire de l'amitié. Décès de monsieur Louis Anthony Hollingswood. Décès de monsieur Louis Anthony Hollingswood, âgé de 46 ans, aussi connu sous le nom de Timo. Le convoi mortuaire sortira de son domicile à rue Antoyum, cité Beauvallon, demain à 14h pour se rendre à l'église de Notre-Dame-des-Anges à Kuopip, à Maybourg, et du là au cimetière de Petit Bel Air. Et on nous prie d'annoncer le décès de madame Sarah Devi Chotu, née Bissessor. Décès de madame Sarah Devi Chotu, née Bissessor, âgée de 73 ans, aussi connue sous le nom de Garib. Le convoi mortuaire sortira de la chapelle ardente d'Eli Henson à route royale à Beaubassin, demain à 13h pour se rendre à l'incinérateur du Bigara à Kuopip. À toutes ces familles endeuillées, Radio One présente ses plus vives sympathies.
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0: Et 18h passé de en 23 minutes, les amis, bien bonsoir à tous. Comment allez-vous pour un dimanche soir, hein? J'espère en forme, hein. Allez, ben oui, Kingsley au micro pour vous accompagner jusqu'à 22h, oui, avec de la bonne musique pour votre émission, hein, Génération 80. Nous vous retenons un peu dans 90 aussi, hein, donc comme Annecy, au morceau pour faire les autres revivre les années, hein, passées, hein. Allez, ben en ce dimanche, nous sommes bien sûr le 28 juin, voilà, donc 179e jour de l'année, nous reste ça que 186 jours avant le 31 décembre, les amis, et on a un petit pensée spéciale à tous ceux et celles qui célèbrent son anniversaire aujourd'hui. Très bon anniversaire à vous. On va y aller toujours en musique pour vous mettre cette belle ambiance, et pourquoi pas on va vous caler un petit comment s'appelle, on va vous caler un petit Ace of the Base, pourquoi pas, ouais, donc All That She Wants, ça c'est pour vous, écoutez bien.

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les amis, Paris Latino. Ah bah ouais, on fait un saut dans les années 1983. Oulala, oulala. Bah ouais, je sais qu'il y a beaucoup parmi vous. Hein, on a bien bougé là-dessus. Hein. Allez, ben également. Là, on va faire un saut dans les années 1996, les amis. Donc, vous avez le temps de nous envoyer vos messages par WhatsApp au 58 53 77 21 pour passer à vos dédicaces. Allez, nous on plonge dans les années 1996 avec Wannabe, ça vous dit quelque chose? Allez, on envoie.

Ça les amis, I'll be thinking about you. En tout cas donc ça nous fait voyager aussi hein. Bon, profite de l'occasion pour lire vos messages ou à 58 53 77 21. Hey Kingsley, la chanson qui fait danser en ce au moment, j'espère que ça va. Ben ouais, je vais très bien, merci la forme de vous accompagner en ce dimanche les amis. On profite de l'occasion, fun scoop également à Mel qui nous écoute de Quand le Vieux hein. Voilà aussi sans oublier à Géraldine et même à Mario qui est là ce soir. Allez, ce qu'on va faire, ben pourquoi pas, pourquoi pas. Moi je vous balance bien sûr un petit nuit de folie, ça vous dit? Allez, on l'envoie.

0: chante, les amis, hein, Nuit de folie. Bon, ouais, donc, si, il y a tout simplement une chanson interprétée par début de soirée du formier de deux DJ du sud de la France, notamment William Picard et Sacha Gola, donc, qui est paru dans leur premier album, Jardin d'enfants. On rappelle que la chanson a été enregistrée et mise en vente en juin 1988 en France, les amis, et avec plus de 1 million exemplaires. Waouh! Oh là là, que c'est magnifique. Allez, nous on va marquer la pause en pub et on sera de retour avec un petit Gypsy Woman pour vous mettre dans cette belle ambiance.
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pour vous à accompagner à 18h passé à 2h54 minutes sur les ondes de Radio One. Ah oui, donc c'est bientôt la fin de votre première heure. Venir bien sûr le point info de 19h présenté par Chazatopsy. Et pour vous mettre dans cette belle ambiance, on y va avec la compagnie créole, le bal masqué. Ça c'est pour vous, écoutez bien.

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3: Bonsoir à tous, merci d'écouter Radio 1, il est 19h. Pour le point info présenté par Chazet Apsi, bonsoir.
4: Bonsoir Kinsley, bonsoir à tous. Un important vol de câbles électriques a été signalé dans un complexe de logements de la National Social Living Development à Ernest Florent. Les faits se seraient produits entre le 19 et le 26 juin. Les malfaiteurs auraient forcé les portes en aluminium de 24 maisons avant de dérober environ 14 400 mètres de câbles électriques déjà installés dans les habitations. Le préjudice est estimé à 2,4 millions de roupies. La Criminal Investigation Division et la Divisional Crime Intelligence Unit ont ouvert une enquête. Pendant ce temps, les actes de vandalisme, les agressions contre le personnel et les vols continuent de perturber le bon fonctionnement du métro express. Le dernier incident en date, un incendie survenu vendredi à Saint-Louis qui a entraîné une interruption du service pendant plusieurs heures. Le Marketing and Communication Manager de Metro Express, Vincent Hocam, déplore ces comportements qu'il juge inacceptables et préjudiciables tant pour les employés que pour les usagers. Il souligne que malgré la présence d'agents de sécurité, certaines personnes persistent à commettre des actes de malveillance. Des personnes reconnues coupables de vandalisme ou d'agression s'exposent à de lourdes sanctions prévues par la loi, rappelle-t-il. Le gouvernement prévoit de soutenir la relance de la filière théière en accordant une aide financière aux petits planteurs pour la replantation de leurs champs. Selon les mesures annoncées dans le budget, l'État prendra en charge jusqu'à 50% des coûts dans la limite de 25 000 roupies par arpent, avec pour objectif d'augmenter la production nationale de thé de 50% d'ici 2029. Cette initiative est toutefois accueillie avec réserve par Devanan Ramjetan, membre du Joint Negotiating Panel. Il estime que ces mesures ont été élaborées sans consultation préalable des planteurs et qu'elles ne tiennent pas suffisamment compte des réalités du terrain. Enfin dans le monde, la police thaïlandaise a arrêté un Australien de 46 ans soupçonné du meurtre d'une adolescente de 17 ans dont le corps a été retrouvé dans une valise abandonnée près d'une voie ferrée à Pattaya. Le suspect a été interpellé à l'aéroport de Suvarnabhumi à Bangkok alors qu'il s'apprêtait à embarquer pour Perth en Australie. Les enquêteurs affirment que des caméras de surveillance montrent la jeune fille entrant dans un immeuble avec le suspect, puis ce dernier quittant les lieux avec une grande valise noire. Le corps de la victime qui présentait de nombreuses blessures au visage a été découvert peu après. L'homme nie les faits, mais il fait face à plusieurs accusations, dont meurtre, dissimulation de cadavre et enlèvement d'une mineure à des faits indécentes. C'est tout pour ce point avec l'actualité. La suite, c'est toujours en musique avec Kinsley.
3: Merci beaucoup Chazia, on vous retrouve à 20h.
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1: Romain, Tagore, Magor, les amis, pour vous accompagner, bien sûr, pour démarrer la deuxième heure de votre émission, toujours Kinsley au micro et Keshav à la réalisation. J'espère que ça va. Ben ouais, on fait un petit coucou, 58-53, 77-21, les amis. Allez, bonsoir, Géraldine, qui nous dit playlist au top. Ben ouais, c'est comme ça. Donc, tous les dimanches soir, Géraldine, ben ouais, pour Génération 80. Allez, on a aussi un petit coucou de Aline Rodrigue, qui nous envoie un message. Salut Kinsley. Et ça va, ça fait plaisir d'entendre. Ah, par contre, vous n'avez pas signé votre nom là. Hein. Allez, coucou à toute l'équipe Balna, Rodriguez qui écoute nous en ce moment. Branchez bien sûr la fréquence Liberté. Et on enchaîne avec le téléphone. Oui, un téléphone là qui peut sonner. Qui dit j'ai un téléphone là, il y a un autre monde. Ça, c'est pour vous.

0: Gangsta Paradise, les amis, c'était bien sûr dans les années 1995. On va marquer une courte pause pub et on sera de retour avec Philippe Laville qui va bien sûr tapir sur des bambous.
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Martine, bah ouais, on est ok, on est in également, oui, à Ottawa pour vous, sur Radio One, les amis. Allez, à 19h, passé de 24 minutes, on profite de l'occasion. Et pour faire un petit coucou, voilà, donc, à Joyce qui nous écoute ce soir. Bonsoir, ça va? Bah oui, à Joyce, je vais très bien, merci. Et vous, quelle nouvelle? Également, Clara, Claire qui nous envoie un petit message. Bonsoir, ça va? Oui, Clara, ça va? Donc, à la musique au top, j'adore, hein, donc, si ça vous fait plaisir, si ça vous donne même envie de danser, hein, donc vous avez le droit. Et coucou également à Mary Jane qui nous écoute ce soir. Oui, ça se passe bien sûr au 58 à 53, 77 à 21 à venir, always.

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1: Bonsoir à tous, merci d'écouter Radio Man, il est 19h30.
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Ramazzotti featuring Tina Turner, la Cosa de la Vita pour vous. Les amis en sous, bien sûr, c'était pour vous dans les années 1993. Allez, on va y aller pour quoi pas avec The Police. Everything she does is magic. Ça, c'est pour vous, écoutez bien.

0: Pour vous sur Rhythm One, les amis, on vous rappelle que la chanson est sortie en single en 1985 et sur l'album Fanfare en 1987. Ah oui, c'est la chanson la plus connue hein, du groupe. Le refrain qui nous dit « La nuit est chaude, elle est sauvage, la nuit est belle pour ses otages ». Allez, on va marquer la pause pub et on sera de retour avec « Everybody want to rule the world », pourquoi pas.
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Everybody want to rule the world. Oui, tout le monde veut diriger le monde. Ah bah ouais. Et voilà donc une chanson du groupe pop rock anglais, donc Tear of Fear, issue de leur deuxième album, les amis, Studio Song et From the Big Chair. Oui, voilà, c'était en 1985 et également présenté dans le film Real Genius. Vous rappelez ce film-là, donc en 1985, film de Vince Gilligan. Et voilà donc la chanson qui a fini venir un succès aussi et qui a été publié bien sûr pour le troisième album. Allez, lorsqu'on va faire, ben on va y aller, on va y aller au 58 53 77 21. Bonsoir Kingsley, comment ça va? Ben je vais très bien, merci. Quelle nouvelle? Et la prochaine pour ma femme Anisha, voilà, et ma fille Jade, sans oublier Desigen, et également à mon frère, mon grand frère Curtis qui nous écoute, et oui, c'est Curtis qui nous a envoyé ce message. Allez, un petit coucou également donc à Jessica Goudin qui est là ce soir, qui nous écoute, et justement donc pourquoi pas nous. On va y aller avec Succès fou, oui, de Christophe. Ça, c'est pour vous, écoutez bien.

Et un succès fou, les amis. Oui, c'était pour vous, bien sûr, dans les années 1983. Voilà, 58, 53, 77, 21. Vous, en message WhatsApp. Et il y a une chanson pour la bande de Troubiche. Sans oublier à Brigitte, qui est en vacances. Et aussi la bande de Savannah. Gros, gros bisous. C'est de la part de Claudia qui nous envoie ce message. Ben, coucou à vous, Claudia. Allez, on fait un petit coucou également. Et à Jack qui nous écoute ce soir. Voilà, donc, salut Kinsley, ça va, un petit dédicace pour moi et pour mon maman. Donc voilà, donc profitez, l'émission super top. Merci, ça fait vraiment un plaisir. Allez, dans 4 minutes, le point info de 20h. Et nous, on va y aller avec Je te donne. Ça, c'est bon, vous écoutez bien.

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3: Et branché sur la fréquence Liberté, bonsoir à tous, il est 20h. Le point info présenté par Shazia Topsy, bonsoir Shazia.
4: Bonsoir Kinsley, bonsoir à tous. L'annonce de l'introduction du National Pension and Provident Fund qui remplacera la CSG et le PRGF à partir de juillet 2027 suscite des interrogations au sein de la Fédération des Travailleurs Unis. Basée sur un système contributif, la réforme prévoit une cotisation de 7,5% à la charge de l'employeur et 1,5% pour le salarié. Le président de la FTU, Atma Shanto, déplore le manque de transparence entourant cette réforme. Il s'interroge notamment sur la composition de la gouvernance de l'organisme appelé à gérer les fonds. Pendant ce temps, l'annonce de l'amendement au Public Gatherings Act présenté dans le budget suscite aussi de vives critiques. Le texte prévoit des amendes allant de 25 000 à 100 000 roupies ainsi que des peines d'emprisonnement pouvant atteindre 5 ans pour participation à des rassemblements jugés illégaux. Ashwin Goudet, négociateur de la General Workers Federation, dénonce une mesure qu'il estime incompatible avec les libertés fondamentales dans un pays démocratique. Il estime que ces nouvelles dispositions pourraient restreindre le droit de manifestation et appelle à préserver les espaces d'expression collective. Et puis un vol de grande ampleur a été signalé dans la zone industrielle de Coromandel où des câbles installés sur des panneaux solaires ont été dérobés pour une valeur estimée à près d'1,5 million de roupies. Les faits se seraient déroulés entre le 9 et le 25 juin. Selon les premières informations, les auteurs se seraient introduits sur le toit des bâtiments de la DBM afin de couper et emporter des câbles. Une enquête a été ouverte afin d'identifier les responsables de ce vol. Enfin dans le monde, la vague de chaleur exceptionnelle qui a touché la France depuis le 24 juin s'accompagne d'un lourd bilan sanitaire. Santé publique France a fait état d'environ 1000 décès supplémentaires par rapport à la normale, un chiffre qui pourrait encore augmenter. Le gouvernement affirme avoir anticipé la situation tandis que certains responsables politiques dénoncent un manque de préparation face à un épisode climatique jugé historique. C'est tout pour ce point avec l'information. La suite, c'est toujours en musique avec Kinsley.
3: Merci beaucoup Shazia.
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1: 58, 73, 77 à 21. Joyeux anniversaire à Gaël Azad, Olivia C. et de la part de son ami, collègue Fabrice qui nous écoute de Vaquois. Allez, très bon anniversaire à toi, Gaël Azad. Profite bien et amuse-toi bien. Nous, on va y aller avec Tonton David. Chacun sa route, ça c'est pour vous.

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Chaudement pour vous, oui, ça c'était bien sûr dans les années 1984. Oui, allez, 20 ans passés à 2h20 en minute. Un petit coucou également à Georges qui nous écoute ce soir. Salut Georges, salut Kingsley Kimania, c'est Georges. Bah ouais, donc ça va, ça fait plaisir bien sûr. Et d'écouter donc les chansons des années 80, ça fait moi rappel et me fout le zénith. Ah ben, c'est l'occasion de vous faire revivre tout ça, Georges. Allez, nous enchaînons avec Lola, Alana, Théo, écoutez bien.

0: Et UB40, les amis, Kingston, voilà, donc pour vous mettre dans cette belle ambiance, pour vous accompagner, dans, voilà, donc avec de la bonne musique, on va faire, on va marquer une courte pause pub, et on sera de retour, pourquoi pas avec, bien sûr, de la bonne musique pour vous.
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Et avec Thierry et Pastor, le cours de folie, les amis, à 20 ans passés de 34 minutes, on profite de l'occasion pour faire un petit coucou à qui déjà donc, voilà. Et salut Kingsley, qui manière correct. Oui, ça va, je vais très bien, merci. Hein, donc, et je demande la prochaine chanson, si c'est possible, de passer la chanson When I Die de No Mercy. Pour moi et mon mari Daniel qui t'écoute en ce moment, gros gros bisous. Et ben ça c'est Linda qui nous envoie ce message de B du tombeau. Ben coucou à vous et à Daniel, Linda. Également, bonsoir Kingsley, ça va, bien santé pour Satya, voilà, pour Ritesh, Naresh, Diana, Farad, merci, et vous écoute, oula, d'accord, plaisir, hein, donc c'est Annie de Maybourg qui nous envoie ce message, et une chanson pour Alain, Toffer, Orana, Gérard, Marilyn, sans oublier Edler, Jacqueline, les deux, Brigitte, Boum, Erol, Jacqueline, bisous, c'est de la part de Claudia, et aussi de la part de Pierre, Alain, voilà, donc Joël, Adrien, pour Elena, pour Joël qui part ce mercredi. Ben, bon voyage à vous, Joël. J'espère que ça a été, hein, donc les vacances ici à Maurice. Allez, nous on va enchaîner, bien sûr, les amis, avec Something Got Me Started. Ça c'est pour vous, daté en 1991.

toujours en 58, 53, 77, 21. Et les amis, un petit dédicace pour la famille Molbian. Voilà, donc Francis et Nanette, à demander bien sûr par Isa qui nous écoute en ce moment hein, à Rochebois. Également un petit coucou donc pour Rebecca, pour Lindsay, pour Gracie, Ketia, demander bien sûr. Et de la part de toute sa famille. Allez, pourquoi pas vous connaître dans cette belle ambiance, les amis, à 20h passées de 39 minutes sur les ondes de Radio One. Let's go avec. Ah oui, hein, écoutez ça, c'est bon, vous écoutez bien.

0: Alexia et les amis, ça c'était bien sûr dans les années 1997. On profite de l'occasion pour faire un petit coucou à Ariane, le bleu, qui est là ce soir. Donc voilà, salut, donc la prochaine pour c'est la moitié, hein, et tout le monde qui reconnaît, ben voilà, ça c'est pour vous. Hein. Allez, également un petit coucou à Joël qui nous dit la musique est top. Merci d'être branché sur la fréquence Liberté, Joël, pour vous s'accompagner avec de la bonne musique jusqu'à 22h. On profite également de l'occasion pour faire un coucou à Sarah qui nous écoute ce soir. Et il y a sans oublier, et à Patrick. Voilà, bonsoir, c'est Patrick, un plaisir. Hein. Et Isabelle, donc, qui danse à la maison. Allez, on va marquer la pause pub, les amis, et on sera de retour avec du pourquoi pas un petit Gilbert Montagnier pour vous accompagner.
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panier pour vous, les amis, en saut dans les années 1988. Et on y va au 58 53 77 21 pour lire à vous un message. Et si Lilette pense au ramène, donc Mofen Kourou, à Mosser, Nancy, Sheikh de Trombon, et sans oublier Mobof Laval, bah, coucou à vous, hein. Bonne voisine, bonne voisine, ça, hein. Allez, également Ryan, donc qui fait un petit coucou à sa femme, à Laetitia, et à sans oublier à Souban Tibouchou, voilà, hein, donc les enfants, il nous parle là, bien sûr. Allez, Émilie, coucou Kinsley, coucou Émilie, comment ça va? Ben la forme, oui, hein, également, donc, allez, nous avons un petit message de Axel, pour son frère, voilà, et Axel qui va vivre avec Nadia Soufré, qui n'y pense rien, hein, donc, voilà, Frédéric Ludovic, non, sous ma mode, hein, donc, voilà, Axel, ma mode, il pense toi bien fort, et prends courage, hein, Manzoli. Également, très belle soirée, et bon courage à toi, Kinsley, un petit coucou à mon chéri, Régis, et pour Alette de Chebel, Jean-Claude Thuyo et sa famille de Rochebrune, Jean-Marc et Sylvie Arsoulois, Clancy et Marie-Ange, bien-aimée de Saint-Pierre. Merci Kinsley, bonne soirée à toi et bonne rentrée à 22h. Allez, ça c'est

0: 20h55. Allez, bonsoir Kinsley, un dédicace à grand-mère Belinda pour son anniversaire. C'est de la part de Wayne. Ben, bon anniversaire à vous, grand-mère. Également, bonsoir, ça va? Ben oui, je vais très bien, merci. Un dédicace pour mon doux, donc à Emily, je t'aime. C'est signé Oliver qui t'envoie ce message. Et coucou également à Marie Dorcy qui nous dit ça va, ça fait plaisir. Et Dylan qui fait un coucou. Voilà, donc à son ami. Sans oublier, on a également Jocelyne, salut, qui est là ce soir. Allez, on va y aller avec la voix de Hervé Villard. Ça, c'est pour vous, écoutez bien.
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0: Alors les amis, voilà, donc c'est ce qui nous ramène bien sûr au point info à 21h. Bonsoir Kingsley, et s'il te plaît un petit coucou à Souris Chérimal, à ton nom. Non, c'est bon, vous avez bien écrit. Excellente programmation comme l'accoutumée. Bonne nuit, assez de la part de la famille Lola qui nous écoute et qu'on embrasse ce soir.
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0: 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Bonsoir à tous, il est 21h. Le point info présenté par Shazia Topsy. Bonsoir Shazia.
4: Bonsoir Kingsley, bonsoir à tous. En visite aux Seychelles à l'occasion des célébrations du 50e anniversaire de l'indépendance, le Premier ministre indien Narendra Modi a appelé un renforcement de la coopération autour de l'économie bleue, du changement climatique et du développement durable. Dans son discours officiel, il a insisté sur l'importance du partenariat économique, de l'innovation numérique et du renforcement des échanges commerciaux et technologiques entre les deux pays partenaires. Il a également annoncé un programme de coopération estimé à 175 millions de dollars destiné à soutenir des projets dans des secteurs clés tels que le logement social, le transport, l'éducation et la sécurité alimentaire. L'amendement au Banking Act annoncé dans le budget continue de susciter un vif débat autour du secret bancaire et de la protection des données personnelles. La mesure prévoit un accès facilité aux informations bancaires dans le cadre d'enquêtes menées par la Financial Crimes Commission, ce qui soulève des inquiétudes sur l'équilibre entre sécurité et confidentialité. Pour Daniel Issou, CEO de la Mauritius Bankers Association, cette disposition existe déjà dans la législation et vise surtout à accélérer les enquêtes. Et un important vol de câbles électriques a été signalé dans un complexe de logements de la National Social Living Development à Ernest-Florent. L'effet se serait déroulé entre le 19 et le 26 juin. Les malfaiteurs auraient forcé les portes en aluminium de 24 maisons avant de dérober environ 14 000 mètres de câbles électriques déjà installés dans les habitations. Le préjudice est estimé à 2,4 millions de roupies. La CID et la Divisional Crime Intelligence Unit ont ouvert une enquête. Enfin, longtemps outsider, le Canada aborde désormais les phases à l'élimination directe avec une ambition nouvelle, ne plus seulement participer, mais se qualifier pour la Coupe du Monde. À quelques heures du 16e de finale contre l'Afrique du Sud, la question n'est plus celle du talent, mais de la maturité. Le Canada devra prouver qu'il peut assumer son nouveau statut et maintenir la même intensité sous pression. Match à suivre à partir de 23h. Et c'est tout pour ce point avec l'actualité. Merci de l'avoir suivi. Le prochain rendez-vous avec l'info, c'est demain matin à partir de 5h.
0: Merci beaucoup, Shazia.

Gloria, Anything For You, les amis, pour bien démarrer la quatrième et dernière heure de votre émission. 21h passées de 7 minutes, toujours Kingsley au micro pour vous accompagner. On profite de l'occasion pour faire un petit coucou à Sandrine qui demande la prochaine pour sa sœur et son beau-frère Steven de Curpip qui nous écoute en ce moment et pour toute l'équipe. Hein. Bah, merci d'avoir pensé à nous. Hein. Oui, déjà là, je pense qu'à Curpip, il fait froid en ce moment-là. Hein, parce qu'on a beaucoup de messages. Hein, donc, même Curpip, même Carcel, nous là-bas, si tu connais, fraissière, you papa. Ben écoute, ici aussi, pour lui, là, pas trop froid aujourd'hui, hein, donc ça vente, mais ça va, on gère. Allez, Joanie, qui nous dit j'adore la chanson, ben plaisir, hein. Et coucou à Pony, là également, qui demande la prochaine dédicace spéciale pour sa sœur Nancy, qui nous écoute. Et sans oublier un petit bonsoir spécial à Lisa Meunier, branchée bien sûr sur la fréquence à Liberté, à Swendy Rassundro qui nous écoute ce soir.

on the block tonight, les amis, on se retrouve dans les années 1990, voilà. Allez, bonsoir, mon ami, je demande la prochaine pour toute ma famille, et pour toute la famille Arthur, et Ojahed, voilà, donc Oudin, Virapen, et sans oublier, c'est de Micheline de Beaubassin qu'ils écoutent, et pour la famille de Radio One, c'est de la part de Jean-Claude de Rochebrune, merci, et bonne soirée à vous, ben, merci beaucoup, ça fait vraiment plaisir. Allez, on va marquer la pause pub, et on sera de retour avec un bon petit, pourquoi pas un petit, nothing gonna change my love for you, hein.

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Pacifique pour vous, 21h précis, heure 2, heure 23 minutes, heure 7, bien sûr, dans le saut, dans les années 1990. Et pour le retour de la musique, The Time of My Life, ça c'est pour vous, écoutez bien.

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Galilée, tu ne m'as pas laissé le temps, les amis, un saut bien sûr dans les années 1980. Alors, 19. Allez, on va parler un peu de foot là. Hein. Bah ouais, donc c'est déjà bouclé, bien sûr, pour la Coupe du Monde, donc pour la première étape, comme on le dit, la phase des poules. Et là, on est dans la 6e de finale. Donc, match attendu ce soir, oui, à 23h entre Afrique du Sud qui affronte le Canada. Les amis, hein, donc on vous rappelle que les deux, et donc qui ont terminé à 2e dans le pool, notamment dans le pool A, et Afrique du Sud, donc 2e. Pour la première, c'est Mexique, Afrique du Sud, 3e à Corée, et Tchèque, 4e, et dans le groupe B, donc la Suisse en premier, et 2e pour bien sûr le Canada. Ben, ces deux équipes vont s'affronter ce soir à partir de 23h, et bien sûr, également demain, donc encore plus de matchs aussi, hein, donc à 21h, Brésil qui affronte le Japon. Hein. Voilà, donc deux matchs pour vous, hein, donc deux matchs très très intenses, hein, vous autres. Allez, ce qu'on va faire, ben on va. Oui, ben David nous dit, tu ne m'as pas laissé le temps. Ben ouais, ben écoute, on va voir la fille aux cheveux bleus, pourquoi pas. Allez, ça c'est pour vous, écoutez bien.

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You Tell Me That You Love Me avec la voix de Diana Ross, les amis, pour vous mettre dans cette belle ambiance. Encore 10 minutes à passer ensemble avec vous. Et oui, hein, donc, When You Tell Me That You Love Me, ben, tout simplement, qu'est-ce qu'il faut se dire? Il faut tout simplement se dire, see you and see me, à la manière de Lionel Richie.

C'est you, c'est me, les amis, hein, c'est sur ces belles notes que moi je prends un congé de vous. Hein. En tout cas, ce fut un plaisir donc de vous avoir accompagné durant ces 4 heures de mix pour vous mettre dans la belle, dans l'ambiance avec de la belle musique, hein, les amis. Ben allez, je vous dis bye bye, ciao ciao, un petit coucou spécial avant de vous quitter. Tous ceux et celles qui bossent ce soir et qui nous écoutent, et même ceux et celles qui sont sur la route, dans la voiture, donc en train de d'être branchés, hein, donc sur la fréquence Liberté. Hein. Allez, bye bye, ciao ciao. À venir bien sûr, Mariah Carey, Hero.

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